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4: Brûle mes lettres. Avant de mourir, la mère de Mehdi lui confie une pochette rouge remplie de lettres d'amour. Elle raconte la passion clandestine entre elle, Françoise, et son père, Laoucine. Ils se sont rencontrés à l'hôpital, à Paris, en 1959. Issu de cette union, Mehdi a hérité du paquet de lettres que son père n'a pas brûlé, que sa mère a toujours conservé. Un documentaire de Mehdi Aoudig, réalisation Samuel Hirsch, Mehdi Aoudig, production Arte Radio. Bonne écoute.
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6: Mon petit Laoucine. Ne viens pas d'enfer à 18h, ne viens pas. Il y a trop de monde. Et j'ai peur de gens. Quelquefois, je me dis que je n'ai pas le droit de t'exposer ainsi à des ennuis en sortant avec toi. Tu es très près de moi. Je t'admire. Tu es très près du parfait. Jamais je n'irai contre toi. Je termine mon Laoucine. Écris-moi. Pour moi, ce sera des lettres en or. Françoise.

0: Madame Audig ? Bonjour, Madame Audig. Vous allez manger un petit peu avec votre fils ?
1: Je vais te donner à manger, ok ? Hein ?
2: Oui, je vais bien. Toi, c'est que j'ai le plus confiance, mais dis.
1: C'est vrai ? Ben, ça me fait plaisir. Mais Myriam aussi, tu peux avoir confiance.
3: Et puis, en 2017, ma mère meurt. Je me décide à regarder vraiment ce qu'il y a dans la pochette rouge. Parmi les papiers, je trouve une série de lettres datant du début des années 60. Elles sont écrites par Françoise et adressées à Laoucine. Françoise, c'est ma mère. Laoucine, c'est mon père. Quand je repense à mon enfance, comment aurais-je pu imaginer qu'il se soit tant aimé ? Mais pour raconter cette histoire, je dois remonter 70 ans en arrière. C'est-à-dire en 1956, année d'arrivée de Laoucine à Paris. Laoucine est ouvrier spécialisé sur une chaîne. Il fabrique des deux chevaux et des DS, ces voitures qui vont envahir les rues de France dans les années 60.
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5: L'avenir de l'Algérie.
3: Montrouge, 1959, banlieue parisienne. Françoise est une femme discrète. Elle a 30 ans. Elle est aide-soignante et travaille à l'hôpital de la Pitié-Salpêtrière à Paris. Elle vit avec son mari, Jean, ses deux filles de 4 et 6 ans, Christine et Michel, et sa mère, Valentine.
5: Et sa solidarité est droite avec la métropole française.
3: La petite famille partage un deux pièces proche de la porte d'Orléans.
5: Il n'y a que deux routes, la guerre ou la fraternité. La France, pour sa part, a choisi la fraternité.
3: Toujours en 1959, Laoucine est sur sa mobylette. Il part de l'usine Citroën de Javel pour rejoindre son hôtel pour travailleurs immigrés du 13e arrondissement. En passant boulevard du Port-Royal, il est percuté par un taxi G7. La clavicule cassée, il est hospitalisé à la Pitié-Salpêtrière. Après des examens de routine, on découvre qu'il a un méchant abcès au foie. Il doit se faire opérer. Il est transféré en chirurgie, là où travaille Françoise. La jeune aide-soignante est émue par la situation de Laoucine. Elle prend soin de lui et l'aide pour son départ en convalescence. Arrive le jour de la sortie de l'hôpital.
6: On y va ?
3: Laoucine réunit toutes ses affaires dans une valise. En costume et rasé de près, il attend Françoise. Quand elle entre, il lui tend un pendentif avec une croix en or et prend sa main qu'il baise timidement. Elle rougit, sourit et chuchote « Je vous écrirai ». Laoucine reste silencieux comme à son habitude, par pudeur ou par honte de son accent. Il roule les R et prononce les A comme des I. En août 59, débute cette correspondance adultère qui durera 2 ans. Bien sûr que je connaissais cette histoire, mais il a fallu que je découvre les lettres pour mesurer ce que représente cette rencontre dans ce contexte. Pendant que la guerre d'Algérie fait rage, quelque part dans Paris, une Française mariée et un immigré marocain se retrouvent sur un projet commun, s'émanciper de leurs conditions respectives.
7: Après 12 jours de discussions intérieures difficiles, l'organisation extérieure de la rébellion algérienne vient par la voie de Ferhat Abbas, parlant à Tunis, de faire connaître sa position dans une très longue déclaration dont voici l'essentiel.
8: Montrouge,

0: Le 2 août 1959. Cher monsieur, je vous remercie de votre gentille carte. Elle est arrivée mercredi, jour de congé. Je l'ai donc eu jeudi. Je suis très heureuse que vous soyez bien à Morangis et que tout le monde soit gentil avec vous. Il faut bien vous reposer et bien manger afin d'être bien d'attaque pour septembre. Pour moi, j'ai été bousculée pour le départ en vacances. Christine et Michel étaient très joyeuses, le petit chien pas du tout, car il avait pour la circonstance une muselière, il faisait des efforts désespérés pour l'enlever. Je vous quitte. Si vous écrivez à la pitié au service 5, il est préférable de mettre sous enveloppe. Mais ce n'est pas la peine. Pensez à vous reposer et profiter de cette détente et écrire n'est guère amusant. Je vous adresse mon meilleur souvenir et vous souhaite de tout cœur un bon séjour. Françoise Mortreux.
1: Qui conservera ces archives encombrantes et qui pourtant nous renseigne sur un passé? J'ai lu cette phrase dans un livre de Philippe Artière et Jean-François Lahaye qui s'appelle « Archives personnelles ». Eh bien voilà, c'est moi qui vais conserver ces archives. Je vais aller voir mes demi-sœurs, Christine et Michel, Myriam, ma sœur aînée, et réécouter ma mère que j'avais enregistrée dans les années 2000. Je vais tenter de faire l'autopsie de cette passion amoureuse qui raconte une famille métisse de banlieue parisienne durant les Trente Glorieuses. La Roche-Migène, Bourgogne, 2025. C'est là que vit ma demi-sœur aînée, Christine.
2: Dis donc, il y a des arbres,
3: hein? Ah oui, bah, puis là, c'est devenu une jachère, toi, c'est pas du tout entretenu.
1: Elle a 15 ans de plus que moi. Aujourd'hui, elle a 70 ans.
2: Tu veux que je mette des assiettes,
3: hein? Je vais y arriver, t'inquiète pas, deux assiettes. Ah. Par contre, j'aurais peut-être pas les deux mêmes, mais ça fait rien. De toute façon, c'est la mode dépareillée.
2: Oui. C'est très bien le dépareillé.
3: Elles sont belles. Oui, tu vois, il y a un moment où je vais la ressortir, c'est l'occasion.
2: Il faut que je te dise un truc, en fait, j'ai toute une série de lettres envoyées par maman à mon père.
3: Mais j'aimerais bien...
2: Au moment où ils se rencontrent, ouais, bah, je les ai imprimées, je vais les donner. Mais il y en a beaucoup, hein.
3: Oui, mais je m'en fiche, mais oui... Tu vois, après le décès de maman, je pensais qu'on se retrouverait pour parler d'elle, parce qu'en fait, j'ai connu maman, mais beaucoup moins que vous. Je l'ai pas beaucoup connue comme maman, quoi. Enfin, on avait des relations plus d'adultes, presque.
2: Bah là, il y a les lettres.
3: Oui.
2: Bah, tiens, je vais mettre ça. Ça commence.
3: 59.
2: Et là, c'est cher monsieur. Mais là, tu vas voir, au début, elle parle, vous êtes en vacances. Je sais pas, vous êtes en vacances à Montargis, je crois. Et elle va vous voir en mobylette.
3: C'était à Sepoix qu'on allait en vacances.
2: À Sepoix, oui, voilà.
3: Oui, j'ai des photos. Ça, c'est l'enfer au chaud.
2: Ouais.
3: C'est marrant parce qu'on reconnaît pas bien son écriture. Ah bah, c'est le consoir. Oui, donc là, c'est les premiers courriers. Enfin, oui, voilà.
2: Qu'est-ce qu'elle dit?
3: Bah, j'espère que votre santé...
4: J'espère que votre santé est tout à fait satisfaisante.
3: En partant, je suis passée à vous. Je rentre jeudi matin.
4: Je verrai votre église. Je vous dirai bonjour par la pensée en passant devant la clinique. Et puis, je rentrerai à la maison.
2: Et tu vois, il y a là, et ça, il y a jusqu'à la dernière lettre de cette époque, en tous les cas.
3: Bah là, déjà, elle le tutoie.
2: Oui, oui, là, ça y est, c'est... Oui. Ah bah non, mais là, elle est en train de partir, tu vois. Donc, je pense que la dernière lettre, c'est
3: 60.
2: Je crois que dans mon souvenir, c'était 61.
3: Je vais lire tout ça.

0: 1959. Cher Laoucine, je vous joins une poésie très belle de Victor Hugo. Vous la lirez et, si cela vous intéresse, je pourrais vous en envoyer d'autres. J'ai eu quelques jours de congé. Je reprends mon service à 15h jeudi. Je suis à Sepoix, là où mes diables passent leurs vacances. En ce moment, je suis à Montargis, c'est à 5 km de Sepoix. Je fais quelques courses et j'en profite pour vous mettre un mot. Excusez mon écriture, je suis sur un banc au bord du canal et j'écris sur mes genoux. Je vous remercie de votre carte qui m'a fait un grand plaisir. Samedi, en arrivant de travailler, il a fallu que j'aille au neuf en chirurgie. Cela m'a rappelé bien des souvenirs. En venant à Sepoix, je suis passée à Orly et j'ai pensé à vous. Je rentre jeudi matin, je pars d'ici vers 7h. Je prends la route nationale 7, je passerai par Morangis. Je verrai votre église. Je ne viendrai pas à la clinique car c'est le matin, je serai certainement mal reçue. Vous ne pouvez pas sortir sans doute. J'y serai vers 10h.
1: Et là, ce qui est quand même très beau, c'est cette... Elle organise la rencontre.
0: Je vais vous quitter. Il tombe de grosses gouttes. Je vais mettre votre lettre à la gare. Je vous envoie toute mon amitié.
1: Moi, c'est ce que j'aime bien dans les correspondances.
0: Françoise.
1: C'est un moment d'intensité.
2: Je prends ma pochette rouge et je vais faire lire les lettres à Philippe Artière, historien, pour tenter de mieux comprendre ce que contiennent ces lettres. On va traquer les indices ensemble, élaborer des hypothèses et tenter de découvrir l'autre visage de la femme docile et discrète, Françoise.
3: La première lettre, elle doit être en août 59.
1: L'écriture est performative, elle agit là. Elle agit sur, oui, sur leur histoire et sur leur relation. Et...
4: Voilà, il dit donc, si tu travailles samedi, je serai à 14h30 au 45 à Porte d'Orléans, samedi 17.
5: Si tu travailles
4: peut-être quitte à 18h, 18h30, donc je serai à Porte de Clichy à 18h.
5: À l'arrêt où j'ai pris le PC l'autre fois, d'accord ?
4: Pas tout à fait le même endroit quand même. Parce qu'elle vit où ?
3: Elle vit à Montrouge.
1: Oui, donc Porte d'Orléans, ça va, mais Porte de Clichy.
3: Non, mais en plus, tu mets tout ça dans un contexte où elle a deux enfants, elle est mariée,
1: ouais.
3: Elle vit avec sa mère et son mari, et elle travaille en même temps, enfin, tu vois.
0: Je serai à 9h30 devant l'église.
6: Si je n'y suis pas, c'est qu'il y a contre-ordre.
0: Si je n'étais pas là à 11h15, c'est que je ne peux pas
6: venir. Tu sais, je revis lorsque je vais te voir.
0: Si t'es pas là à 20h au métro, j'irai à Saint-Lazare pour 23h45.
6: Hier, à 16h40, je suis arrivée sur le quai de Pasteur, direction Nation. Mon Laoucine n'était pas là.
0: J'irai à Saint-Lazare pour 23h45. Mais je n'attendrai plus à ma place habituelle. Il y a trop de va-et-vient.
6: Nous ne serons jamais assez prudents.
1: Je trouve que cette situation-là, elle est à la fois extraordinaire et elle est très ordinaire. Et le système postal fonctionne très bien, il fonctionne beaucoup mieux qu'il ne fonctionne aujourd'hui. Il faut imaginer qu'à Paris, il y avait trois levées, qu'il y a des pneumatiques. Il y a plein de manières en fait, de se joindre par l'écrit très vite, même si la temporalité n'est évidemment pas celle du SMS. Mais elle crée aussi des formes de suspension et donc de désir. Cette question du désir, elle est intimement liée à un rapport au temps. Pourquoi on a tant mis en avant les correspondances amoureuses ? C'est parce qu'elles offrent ce possible.
0: Le 12 octobre 1959, mon petit Laoucine. Tu sais, je suis très très heureuse que le résultat de ton examen soit bon. Vois-tu, je pense que tu as passé une bien mauvaise période. Mais maintenant, c'est terminé. Maintenant, tu as 27 ans et toute la vie devant toi. Pense comme c'est plein de promesses. Pense bien à tout. Laoucine, pense bien à ce que l'avenir peut t'apporter comme bonheur. Je ne sais si je me fais bien comprendre, mais... Mon petit Laoucine, mon âme comprendra très bien la tienne.
6: Ne t'inquiète pas. Et quoi que tu penses, dis-le-moi en toute franchise. Je comprends. Je comprends beaucoup de choses. Ta chambre, notre situation, tout cela te tracasse. Mais là aussi, cela aura une fin, vois-tu ? Je ne peux la connaître exactement, mais je te dis pour le moment, il faut avant tout vivre. Et pour vivre, il faut avoir quelque joie, quelque chose qui vous attache. C'est humain, c'est indispensable. Un jour, ne regretteras-tu pas le temps que tu perds avec moi ? Et Christine et Michel, elles sont là ? Non, il faut que tu fasses ce que te dicte ton cœur, sans crainte de me faire de la peine. C'est rien. Pense à tout cela. Mon petit Laoucine, je pense beaucoup à toi. Tous mes voeux t'accompagnent. Laoucine, ta croix est ton intermédiaire auprès de moi. Lorsque je me trouve seule, elle est là. Je te quitte. Je t'embrasse très, très fort de tout mon cœur. Françoise.

0: Ah ben, c'est lui.
1: Ah ouais.
0: C'était à Montrouge.
1: Ah ouais, là, on le voit bien, là.
0: Mais quelque part, tu vois, avec ton père, ils ont quand même un petit peu des... Au niveau du gabarit, tu vois, puis le visage assez...
1: Onduleux.
0: Mince, oui. À part qu'il avait les yeux bleus. Là, c'est un moment, mais tu vois, je pense que c'était sûrement... Ça commençait à plus aller avec mon père, parce qu'elle fait une tête quand même... C'est lui qui l'a prise en photo, sûrement, mais...
1: C'est une croix dorée, tu crois?
0: Ah oui, je pense, oui.
2: À la mort d'un parent, dans les familles, on se pose souvent la question du partage des biens, moins celle du partage des souvenirs. Avec Myriam, c'est l'inverse. On partage les souvenirs.
3: Oh là là, mais là, ça devient hyper technique.
4: Alors, juste un petit rappel. Myriam, c'est la première fille de Laoucine et Françoise.
3: Comment ça se caille ?
4: Ma grande sœur, en fait. Même père et même mère.
2: C'est elle qui garde la malle pleine des affaires que ma mère conservait comme un trésor.
5: Il n'y a plus de soleil, là. Bon, on va voir cette malle, là.
3: Allez, on va voir la malle. On se caille dehors, on va se cailler autant que dans le garage.
5: Mais attends, dans cette malle, t'as déjà été dans cette malle? Parce que moi, j'avais pas connaissance de l'existence de cette malle.
3: Ah, bah, si, t'avais pas connaissance. Toi, t'oublies facilement les choses qui t'encombrent. Ouais, d'accord, ok.
5: Mais non, moi, je savais pas qu'il y avait une malle avec des
3: mais
5: affaires.
3: Mais oui, bon, l'innocence incarnée. J'en sais rien, je sais pas ce qu'il y a dedans. J'ai oublié.
5: T'as pas regardé,
3: déjà.
5: Quoi?
3: Si, bien sûr, j'ai regardé. J'ai regardé vite fait. Quand j'ai vu. Oh, je me suis dit non, mais ça, je le bouge pas, je le remue pas, je laisse tout ça là.
5: Viens, on va voir.
3: J'ai juste pas du tout envie de plonger dedans, mais je le fais quand même pour toi aujourd'hui.
5: Non, mais si t'as tant de mal à l'ouvrir, c'est qu'il doit y avoir des choses intéressantes dedans.
3: Mais il y a trop de souvenirs, je déteste les souvenirs. T'aimes bien, toi, les souvenirs?
5: Non, moi, j'aime bien. Ouais.
3: Ah ouais? Moi, t'en as pas tant, chez toi, de souvenirs? Oh mon Dieu, acte de naissance, ça commence mal. Myriam, tiens.
5: Tu les as lues, toi, les lettres?
3: Je les ai un peu lues, je les ai lues, oui, bien sûr. Moi, je me souviens surtout du crescendo dans la manière dont elle écrit les lettres, c'est-à-dire qu'au début, elle le vouvoie, elle l'appelle monsieur, et petit à petit, elle commence à l'appeler par son prénom. Toujours vouvoiement, mais prénom, et puis petit à petit, c'est le tu qui l'emporte, et elles sont de plus en plus amoureuses, quoi. Pour moi, ça a été chouette de découvrir l'amour fondateur, en fait, qui est fondateur de ma naissance, et ça, je trouve ça super beau, quoi.
5: Imagine si on se reconstitue la scène, ça veut dire qu'à un moment donné, ils sont ensemble, elle découvre ses lettres.
3: Les lettres qu'elle lui a adressées.
5: Qu'elle lui a adressées, qu'il n'a pas détruites.
3: Ouais.
5: Qu'il n'a pas détruites par amour, par souvenir.
3: Ouais, bien sûr.
5: Et finalement, elle les garde.
3: Ouais.
5: Et puis finalement, après, elle nous les transmet, quoi.
3: Ouais.
5: C'est quand même assez... comme manière de transmettre une histoire, une rencontre.
3: Ouais, c'est beau.
5: Mais toi qui n'aimes pas te plonger dans les souvenirs...
3: Ça me gêne pas.
5: Ah ouais, pourquoi?
3: Ben, ça me gêne pas parce que ça, c'est... parce que c'est une histoire de maman et de papa et que... Et malgré tout ce qu'ils ont vécu après, ça permet quand même de construire un peu une histoire un peu plus... moins en souffrance que la relation qu'ils ont eue après, qui s'est détériorée et qui est présente dans les souvenirs qui sont là.
6: On songe au rapport à nos morts, de ne plus se souvenir de la voix de quelqu'un, bah, c'est vraiment un effacement. Et les lettres permettent peut-être d'avoir encore quelque chose du phrasé, quelque chose de l'oralité, même si c'est écrit.
0: Voilà.
5: Tu te mets où?
0: Je sais pas.
5: Tu peux pas te mettre là?
2: Au début des années 2000, je commençais le documentaire et comme beaucoup de personnes qui font ce métier, j'ai tendu le micro à ma mère. Je n'avais pas de projet, pas d'histoire, pas d'objectif.
0: Qu'est-ce que t'as? Ça va pas?
5: J'entends un petit bruit.
0: Il y a un petit bruit.
5: Ouais.
0: C'est le tic-tac de ma pendule.
2: Aujourd'hui, quand je réécoute ces enregistrements, ce qui me frappe, c'est que ma mère me raconte le prolongement des lettres, ce qu'elles ne contiennent pas.
0: T'aimes bien ton travail ?
1: J'adore.
0: Tant mieux. Au moins, t'as trouvé là ta voix, tu vois.
2: En fait, ma mère comble un silence, une histoire oubliée, un non-dit.
1: Ou alors, on commence par le début
0: Oui, on commence par le début. J'ai été complètement bloquée lorsque j'ai rencontré Lucie. Mais au début, on n'avait pas du tout l'idée de faire notre vie ensemble. Comme j'étais mariée, jamais il m'aurait demandé de quitter mon mari. Et moi, à ce moment-là, je n'envisageais pas non plus. Parce que d'abord, moi, j'étais mariée, j'avais des enfants. Et puis lui, il ne se voyait pas faire sa vie avec une Française. Je ne m'autorise pas à dire à mes deux aînés que tu ne feras pas écouter à Christine et Michel, ça.
1: Ben non.
0: À mes deux aînés que, malheureusement, j'ai connu ce qu'était l'amour lorsqu'il m'a regardé, lorsqu'il m'a embrassé la main, lorsqu'il m'a demandé de regarder dans son dossier ce que disait le médecin. Et à ce moment-là, j'ai compris que je n'avais jamais rien connu d'aussi fort. Et pour moi, ça a été une révélation, donc bon. Je ne pense pas avoir le droit de dire ça à Christine et Michel.
1: Mais pourquoi ? Elles doivent s'en douter, de toute façon.
0: Peut-être, mais un doute et puis une révélation, c'est différent.
2: Je ne vais pas tenir ma promesse. Et je vais même aller plus loin. Je vais demander à Christine comment elle a vécu le départ de ma mère en 1961, quand elle avait 7 ans.
1: Mais toi, tu te souviens alors cette période où notre mère, elle a rencontré donc mon père ? Est-ce que...
3: Alors là, ça fait... c'est loin. Hein.
1: Ouais.
3: Là, c'est... Alors moi, j'avais 7 ans quand ils ont divorcé, mais après, quand elle est partie, en fait, je me suis toujours dit que j'avais bien supporté, parce qu'en fait, on n'avait pas changé de maison, si tu veux. Il n'y a que maman qui n'était plus là, mais...
1: Non, mais parce qu'elle est partie brutalement, quand même.
3: Ah oui.
1: Pour un enfant qui a 6 ans, toi, t'avais 6 ans et Michel 4, c'est ça, hein ? Ben, quand même, ça peut être vécu comme un abandon, quoi, la mère qui part.
3: Mais moi, je l'ai jamais pensé. Enfin, je l'ai jamais cru, ça, tu vois. J'en ai jamais voulu, à un moment, d'être partie, par exemple. Et même en grandissant, encore plus, parce que je me disais qu'elle avait sûrement eu raison de partir.
1: Finalement, toutes ces années où on s'est fréquenté et tout ça, j'ai l'impression qu'on n'a jamais parlé de votre père.
3: Ben non, mais c'est sûr.
1: Mais tout à coup, je me suis dit, mais qui est Jean Mortreux, quoi ?
3: Je pense que c'était un homme faible, je pense. Oui, mais qui était surtout dominé par son propre père.
4: Jean, le père de Christine et Michel, mes demi-sœurs, ma mère m'en a parlé au début des années 2000. Et en l'écoutant, j'ai mesuré ce qui bouillait derrière cette femme réservée, souriante et qui paraissait docile.
0: Lorsque je me suis mariée avec mon premier mari, Jean Mortreux, il a été découvert avec des taches au poumon. Il était tuberculeux, il avait des taches tuberculeuses. Donc il est parti 2 ans en sanatorium au Mont-Blanc. Et là, à ce moment-là, quand il est parti au Mont-Blanc, je suis restée seule avec ma mère, avec les 2 enfants.
7: C'est mais donc, je comprends pas, tu rencontres Jean et en fait, vous décidez d'aller vous installer chez ta mère.
0: Parce qu'il n'y avait aucun logement. À ce moment-là, après la guerre, on construisait beaucoup dans les communes. Il y avait plein de HLM qui se montaient et moi, j'avais envie d'aller habiter seule avec Jean pour essayer de faire un ménage. Je voulais avoir un endroit à moi. Je ne voulais pas rester chez ma mère. En plus, maman, elle me dominait complètement. J'étais complètement sous sa tutelle. Et Jean me disait toujours d'un air attristé, « Mais pourquoi on est bien chez ta mère ?» qui me disait, « Mais on est bien. » Voilà, Jean, c'était un brave garçon. Il n'avait pas de rond de méchanceté, mais il ne voulait plus rien de la vie. Il avait fait l'Allemagne, il avait été emmené travailleur obligatoire là-bas. Il a travaillé dans des conditions terribles, sous les bombardements. Alors, disons que, bon, notre mariage n'a pas été tellement joyeux. Moi, comme j'avais eu toujours l'idée d'être infirmière et que ma mère m'a dit non, moi, je t'ai élevée en faisant de la couture, tu feras pareil. Mais quand je me suis retrouvée à la maison, sans rien, mon mari
8: en sanatorium, j'ai décidé de faire une demande à l'assistance publique sans le dire. Donc j'ai été me présenter, j'ai passé les examens, médicaux, tout. J'ai été prise. Un jour, Jean, il a signé son bon de sortie au Mont-Blanc et il est réarrivé à l'improviste à la maison. J'ai rien dit, mais j'ai jamais pu retrouver ma place. C'est un peu dur à expliquer. Et ça, je ne pouvais plus, j'étouffais. J'avais plus d'air. Il fallait que j'aie de l'air, d'une manière ou d'une autre. Lui voulait que je démissionne, moi j'ai refusé. Bon, je ne voulais pas être sous la coupe d'un homme. Je voulais être libre. On n'a jamais pu reprendre la vie commune comme avant. Il n'y avait plus d'attirance physique, il n'y avait plus rien entre nous. Non, mais je ne pouvais plus, j'avais plus d'oxygène, j'avais plus rien. J'ai beaucoup pensé au métro, j'ai jamais eu le courage. Et puis je pensais à mes enfants. Et puis je pensais aussi que la vie peut-être s'arrêtait pas là.
9: La Pitié, 19h45, le 1er janvier 1960. Mon cher Lao Xin, je suis bien rentrée hier soir. J'espère que toi aussi, tu es bien rentrée et que tu n'étais pas trop fatiguée ce matin. Personne ne t'a rien dit ? Vois-tu, c'est contrariant de rencontrer tant de monde chez toi. Cela m'a rendue anxieuse. Et l'idée que ton camarade pouvait rentrer. En se quittant, je n'ai pas pensé à te dire que si tu veux lundi, je peux disposer de mes heures de cours. Peut-être irons-nous voir Notre-Dame ? Il y a peut-être encore la crèche. Mon petit Lao Xin, je n'ai plus guère de lundi à te voir. J'espère ne pas encore être de jour lundi. J'essaie d'être calme et bonne chez nous. Je veux pas faire de mal. Déjà avant, je ne voulais pas blesser. Mais depuis que je te connais, ce sentiment de faire du mal à quelqu'un m'est insupportable. Tu me donnes de la sagesse, de la bonté et confiance en moi, en nous. Je t'embrasse très très fort de tout mon cœur. Françoise, brûle mes lettres après les avoir lues, c'est mieux. Ne perds pas mon trèfle, il est dans la lettre, regarde. 4 feuilles porte bonheur, pour toi.

0: Avec Christine, on a passé du temps à regarder beaucoup de photos. Et puis, on a appelé Michel, ma deuxième demi-sœur, la petite sœur de Christine.
1: Eh ben, appelle ouais. Michel si tu veux.
2: Je vais mettre le haut-parleur.
1: Non. On doit attendre le coup de fil, elle va répondre tout de suite, je pense.
2: Salut Michel, ça va ?
3: Bah oui, et toi ?
2: Bah pas mal, ouais, ça va. On est plongé dans les photos, là.
3: Ah, ouais. Bah dis donc, oui.
2: Ouais, c'est pas rien. Bah écoute, je sais pas par quoi on peut commencer. Hein. En fait, j'ai une série de lettres que j'ai données à Christine, qui sont des lettres qui ont été adressées de notre mère à mon père, où ils se rencontrent.
3: Ah, d'accord. Ouais.
2: Elle vous évoque, évidemment, mais pas beaucoup. C'est surtout sa relation avec mon père.
3: Ah, d'accord. Ah oui. OK.
2: Mais toi, t'avais connaissance de ces lettres ? Non, bah non.
3: Non, pas du tout.
2: Donc toi, t'as des souvenirs de cette période, quand vous étiez avec maman à venir rester brillant et tout ça, ou pas ?
3: Non. Non. Ouais.
2: T'as pas de souvenirs de son départ et tout ça ?
3: Non, on était mis devant le fait accompli, hein, tout simplement. Je me souviens de scène, elle était en face de toi. Midi.
2: Ah, ok.
3: Et on jouait aux cartes, uh-huh. Et à chaque fois, bah, elle trichait ou elle éclatait de rire. Et à chaque fois, elle disait, ah, bah, je vais accoucher si ça continue.
1: Oui, ça, je m'en rappelle aussi. Elle avait des fous rires des fois. Et...
2: Oui, alors c'est marrant parce que vous vous souvenez de des visites à nous et à votre mère.
1: Ah, on vous voyait toutes les semaines.
2: Ouais, c'est ça, ouais.
1: Tous nos jeudis, ils étaient avec vous.
2: Mais ça avait l'air assez joyeux.
1: Oui.
3: Oui, c'était sympa, oui.
2: Mais du coup, ça se passait comment à Montrouge, vous, quand vous étiez en famille, vous vous souvenez ou pas ?
1: Oh, c'était une ambiance pas très gaie. Hein.
2: Ah ouais, une fois que maman est partie ?
1: Oui.
2: Même avant ?
1: Et puis même longtemps après, je te dis, des fois, mon père, il se mettait devant la fenêtre, là, comme la photo où il est devant le grillage, et il pleurait. Il pleurait, et ben, moi, je voyais bien qu'il pleurait, mais je savais pas... Il avait le cafard, quoi, enfin...
2: Ouais, il était malheureux, quoi.
1: Oui, ah oui. Donc c'était pas joyeux. Enfin, c'était pas joyeux. Et puis on recevait jamais personne. On n'avait pas d'amis. Le truc dont j'avais souffert, c'était de ne pas être comme les autres.
3: Ah bah oui. Une mère qui t'en allait comme ça et qui laissait ses deux filles avec le papa, c'était assez exceptionnel. Hein.
2: Avec le papa et la grand-mère.
1: Donc, bah là, c'était, bah là, c'est exceptionnel. Oui.
2: Ouais, avec le papa et la grand-mère maternelle, oui, t'as raison. Mm. Ouais, et donc, quand vous veniez chez nous, il y avait une énergie différente, quoi.
1: Ah bah, complètement, oui. Et puis déjà, vous étiez là, vous, nous, on était contents d'avoir des petits frères et sœurs.
2: Hein. Ah ouais.
1: Mm. Ah oui.
3: Bah oui. Ça, c'est sûr. Donc, tu fais cette démarche-là et c'est vachement bien. Enfin, en même temps, nous, ça nous fait réfléchir et puis ça fait remonter un peu les choses, quoi.
1: Enfin, il faut une occasion, entre guillemets, comme ça. Enfin, ouais. Une raison comme ça pour vraiment évoquer tout ça. Parce que même si on se réunit en famille, on va pas aborder ces sujets-là parce que...
2: En fait, il faut qu'il y ait un micro.
4: Montrouge, le 20 février 1960. Mon cher Laoucine, il est 4h45. Je suis dans ma cuisine. Je viens d'allumer mon feu. Quelquefois, je me dis que je n'ai pas le droit de t'exposer ainsi à des ennuis en sortant avec toi. Mais lorsque je suis longtemps sans te voir, il me semble que je vis dans l'attente que quelque chose me manque. Mon petit Laoucine, ici tout est calme, tout le monde dort. Et celui pour qui tu te tortures tant, dort, tranquille, sans chercher à comprendre pourquoi sa femme a tant changé. Il préfère ne rien savoir. Du moment qu'il a son bien-être et que sa petite vie n'est pas troublée, le reste, il passe, il ne cherche à rien approfondir. C'est cela, c'est bien cela. Soit dit sans haine. Pardon, Laoucine. Laoucine, je n'aurais pas dû. Je me demande quelle sera la porte de sortie. Je voudrais partir loin, n'importe où. Mon Dieu, lui qui voit tout. J'étouffe. Je voudrais être seule. Seule, peut-être, je récupérerai mon calme. Je veux croire que la vie sur Terre ne sera pas toujours ainsi. Mon Dieu, quelle faute j'ai pu commettre, puisque c'est un purgatoire. Mon cher Laoucine, je te quitte maintenant. De toute mon âme, je suis avec toi. Je te souhaite du courage pour ton travail et surtout une bonne santé. Je t'embrasse bien tendrement. Françoise, détruis mes lettres, c'est mieux. Et ne laisse rien dans ta chambre.
5: C'est aussi ça dont j'aimerais bien parler, c'est le fait que qu'on conserve, que ce soit conservé, comme un trésor.
2: Ce qu'elle dit aussi dans les lettres très souvent, c'est « détruis les lettres, faut pas qu'il reste de traces ». Je pense que c'est pour ça qu'il n'y a pas les lettres de mon père, c'est parce qu'elle, elle les lit et elle les détruit. Par contre, lui, il garde les lettres.
5: Ta mère, donc, détruisait les lettres qu'elle recevait. Ensuite, ce que je trouve assez beau, c'est qu'il les a gardées. Est-ce qu'il les relisait ? On relit les lettres pour faire présence, pour ne pas être seul. Mais après, quand ils se retrouvent, quand ils s'installent ensemble dans cette chambre de bonne, ça prend de la place, les archives.
2: C'est vrai, j'avais pas
5: regarde.
2: Pensé à ça.
5: Ça prend de la place. Mais en plus, ça peut prendre de la place quand les choses ne vont pas aussi bien que ça. Moi, je considère que la conservation, l'archivage, fait partie de l'écriture. C'est un acte d'écriture. Quand on jette, c'est un acte très fort de jeter.
4: Montrouge, le 25 juin 1960.
6: La nuit, Françoise prépare son concours d'infirmière. Un diplôme qui va l'émanciper de Jean, son mari, et Valentine, sa mère. Ce nouveau métier, c'est ce qui la propulsera vers une nouvelle vie. Une vie indépendante et amoureuse.
4: Mon cher petit Laoucine. Reçu. Et Anna aussi. J'ai été voir hier soir, comme je te l'avais dit. Nous sommes toutes deux reçues. Nous arroserons cela. Hier soir, j'ai été chez Anna en mobylette sous l'orage. Rien ne m'aurait arrêté. À un moment, j'ai cru que j'étais en bateau et nous en mobylette. Tu nous aurais vus hier soir. Tu sais, j'ai fait le dos de ton pull-over et je commence le devant. J'espère qu'il te plaira. Lorsqu'il sera fini, je te l'enverrai de suite. Je te joins quelques petites cartes. Derrière, tu trouveras « Je vous salue Marie » et « Notre Père ». Ce sont les deux prières que je dis matin et soir. Lis-les en approfondissant chaque mot. Tu verras comme elles sont belles. Et toi ? J'espère que tu n'es pas ennuyée avec les agents. Avec les attentats, cela n'arrange rien. N'as-tu aucun ennui avec les événements d'Alger ? Je vais arrêter mon bavardage. Je t'embrasse très très très fort, Laoucine. Je te dis courage et confiance.

0: Dans les archives, on ne fouille jamais assez. Il y a toujours un moment donné où on va passer devant un papier une fois, 10 fois, 100 fois, sans y faire attention. Et puis un jour, on va le lire.
1: C'est le cas de la seule lettre écrite par Laoucine à Françoise. À cette époque-là, Laoucine ne maîtrise pas encore le français, ce qui est une découverte pour moi.
0: Paris, le 24 septembre 60. Ma Française. Il n'écrit pas « ma Françoise », il écrit « ma Française ». Je bien reçu ta lettre et tes jolies cartes qui m'a fait beaucoup plaisir. Je suis très content que tu as compris ma lettre, car je écris mal. Hier matin, j'ai descendu au café à 10h et j'ai trouvé Femme Tima contente pour la carte. J'avais dit, je comprends pas ce qui est écrit. Et puis, en retournant la lettre, au milieu de la page, on trouve une phrase écrite, un peu comme un post-scriptum. Tout ce qui te fait plaisir, je le fais, ma chérie française.
2: Il y a déjà le fait qu'elle est mariée, qu'elle a deux enfants et que bon, ben, c'est quand même compliqué d'engager une relation adultère, mais en plus, avec un maghrébin en pleine guerre d'Algérie, quoi. Elle prenait quand même un risque qui était quand même énorme. Mais toi, t'as jamais eu ce regard comme ça sur...
3: Ah bah sur le fait qu'il soit marocain, non, ça me...
2: Oui, c'était pas quelque chose...
3: Ah, par contre, je pense que mon père, lui, c'était encore pire.
2: Et je pense qu'elle a eu peur.
3: C'est possible.
2: Et puis elle était dans une situation quand même très compliquée, quoi.
3: Enfin, c'était mieux qu'il soit marocain qu'algérien, tu vois, quand même.
2: Mais votre père, par exemple, il y faisait pas forcément allusion. On aurait pu imaginer que, dans ce contexte-là, il aurait pu dire, en plus, elle est partie avec un maghrébin, quoi.
3: Je suis pas sûr qu'il l'ait jamais dit, hein. Oui, oui, oui. Puis, enfin, il faut quand même dire aussi ce qui est, c'est que les gens, enfin, tous les maghrébins n'avaient pas forcément bonne réputation. Bon, il y avait la guerre d'Algérie qui était encore... bon, et je pense que tout ça, ça faisait pencher du mauvais côté, quoi. Ma mère, quand elle... Enfin, au début, qui se fréquentait avec mon père, alors, je sais pas à quelle occasion il passait par là, j'en sais rien, peut-être pour aller chez les parents de mon père, j'en sais rien. Enfin, il y avait une rue dans Montrouge, la rue Victor Hugo, et il y avait un café, un bistrot, où il y avait beaucoup d'Algériens, ces gens-là se réunissaient dans cet endroit-là. Et maman, elle n'aimait pas passer par là. Et avec mon père, elle changeait de trottoir, elle allait en face pour pas passer devant, tu vois.
2: Ouais.
3: Et pourtant, voilà, comme quoi, bon, l'amour, c'est... Parce qu'elle a été très amoureuse de votre père, hein, je pense qu'elle l'a aimé plus que notre père. C'est flagrant, elle était folle. Elle aurait tout fait pour l'aider, avec notre père, c'était pas comme ça. Hein.
4: La pitié, le 15 octobre 1960. Je trouve les gens racistes au possible. Mais pourquoi? Mon Dieu, pourquoi ne pas juger chaque individu en particulier, au lieu de mettre tout le monde dans le même sac? Mais la plupart des gens n'approfondissent pas, ne veulent rien savoir. Pourquoi? N'en parlons plus. De toute façon, il n'y a aucun mal à ce qu'un nain t'ait serré la main. Il faut oublier cela et laisser les gens pour ce qu'ils sont, butés et bêtes. Cela ne peut s'appeler qu'ainsi. Et puis tu vois, cette mentalité m'écœure. Pour Anna, cela m'a beaucoup contrariée. Mais quoi faire? J'ai eu peur de te peiner, de t'avoir parlé de cela, mais je sais que pour toi, ce n'est pas une nouvelle. Malheureusement. Vois-tu, ici à Paris, le doute, la suspicion sont autour de toi. Il y a des surprises désagréables. Le tout crée un climat irrespirable où l'on étouffe. Dieu doit être écœuré. Que d'injustice sur cette terre. Que cela ne te peine pas, mon petit Laoucine. Nous ne pouvons pas changer le monde. Alors, tu sais, tu comptes beaucoup dans ma vie. C'est ainsi. Personne n'y peut rien. C'est le destin. La chose qui nous sépare, c'est Jean. Autrement, si nous nous aimons, rien ne pourrait me faire changer d'avis. Je pense que tous ces préjugés sont affreux. On aime quelqu'un pour lui-même et cela suffit pour effacer tous les à côté. Mon cher Laoucine, je t'embrasse de tout mon cœur très très fort. Brûle mes lettres après les avoir lues, c'est mieux. Françoise.
5: Les opérations menées actuellement en Vilayet 2 par les troupes de réserve générale, intimement liées aux troupes de secteur, s'inscrivent dans un contexte politique et dans une ambiance psychologique qui, dans un premier temps, ne sont certes pas spectaculaires. Les faibles bilans en armes ont pu surprendre ceux qui ne sont pas initiés à la guerre subversive et à son évolution.
6: J'allais le chercher à la sortie à Citroën quand il quittait, mais comme il quittait à des heures décalées, il faisait les 3-8. Ça devait être tard dans la soirée sans doute, mais c'était l'été parce qu'il faisait encore clair. Un gendarme m'a arrêté et m'a demandé ce que je faisais là, et j'ai dit que j'attendais quelqu'un que je connaissais. Là aussi n'arrivait par la voie ferrée parce que ça raccourcissait, et moi j'avais pris le passage à niveau pour le rejoindre. Et un gendarme m'a arrêté en me disant « Vous voyez ce que vous faites ?» Alors j'ai dit « Oui, je passe le passage à niveau. » Alors quand il a vu que je rejoignais Laoucine, qui était quand même typé, on voyait bien que c'était un Algérien ou un Marocain, et il m'a demandé ma pièce d'identité, et moi j'ai donné ma carte de famille nombreuse. C'est une chose que, bon, j'avais toujours sur moi. En donnant cette carte de famille nombreuse, moi j'ai révélé que j'avais des enfants. Et il a regardé la carte et il m'a regardé et il m'a dit « Oui, effectivement, vous ne devez pas réfléchir souvent à ce que vous faites. » Non, mais ça m'est resté dans l'esprit parce que, bon, c'était vrai que, bon, j'aurais pas dû être là, ni donner rendez-vous à quelqu'un d'autre que mon mari, puisque j'avais des enfants, bon.
4: Le 28 décembre 60, mon cher Laoucine, tu sais, hier soir, c'était visible, Jean me cherchait des ennuis. Je n'ai rien dit un moment, et puis d'un seul coup, tout a craqué. Et voilà, lui ne voulait même plus que je rentre chez nous. Je trouve Jean malhonnête, car il est chez moi après tout. Laoucine, quels que soient les torts actuels que j'ai, je ne mérite pas d'être traînée dans la boue. Tu sais, je pense qu'il faut être prudent lorsque nous rentrons ensemble. Si Jean nous trouvait, mon Dieu, j'aime mieux ne pas y penser. Je me demande si je serai heureuse un jour. Tu sais, cela me fait mal pour Christine et Michel, mais je peux vraiment plus résister. Et puis il ne veut pas chercher à comprendre, il veut tuer. Il parle toujours de faire du mal. Voilà, cela devait arriver. Tu sais, ma tête éclate. Je donnerais 5 ans de ma vie pour que tout soit fini tout de suite. Comme je suis lasse, ne t'inquiète pas. L'essentiel, c'est que pour Jean, tu sois au Maroc. C'est une sécurité immense. Je te quitte et t'embrasse de toute mon âme. Prie pour nous. Françoise.
6: Nous nous donnions rendez-vous à Denfert Rochereau. Porte d'Orléans était 3 stations après. Et moi, je descendais à Denfert et on remontait toute l'avenue d'Orléans. Et arrivé à Porte d'Orléans, on s'est paré. Mais ce jour-là, j'avais donné rendez-vous à ce garçon-là à Denfert. Donc, on a remonté jusqu'à Porte d'Orléans. Et moi, je suis remontée à pied jusqu'à Montrouge. Et quand je suis arrivée chez moi, maman, elle m'a dit « D'où tu viens ?» Alors j'ai dit de mon travail. Alors elle m'a regardé, elle m'a dit c'est pas vrai. Elle m'a dit Jean était t'attendre à Porte d'Orléans. Alors là j'ai vu que bon, Jean est revenu et il m'a questionné, il m'a dit où t'étais. Alors j'ai dit écoute, j'avais rendez-vous avec quelqu'un à Denfert. Je suis remontée à pied jusqu'à Porte d'Orléans. J'ai dit, et puis c'est tout. Je dis il y a pas autre chose. Alors il m'a regardé puis il m'a donné une paire de gifles. Alors maman a été chercher, je la verrai toujours, une chaise longue en bois. Elle l'a amenée dans la salle à manger, elle a dit « Bon, cette nuit tu vas dormir là. Et demain matin tu pars, Je te donne une chemise de nuit et tes deux blouses d'infirmière et tu t'en vas de la maison, tu reviens plus. Tu ne reviendras pas sous mon toit. Et moi, j'ai dit, mais non. J'ai dit, ce que tu me demandes là, c'est anormal. Je dis, moi, je suis née dans cette maison. C'était à mon grand-père. Alors, Jean m'a regardé. Il m'a dit, tu me rends mon alliance. Alors, j'ai relevé l'alliance, je lui ai rendu. Et puis, il dit, ainsi que la bague bleue. Alors, ça, je ne l'ai jamais digéré seul. Et j'ai rendu ma bague bleue, une aigle marine qui m'avait montée, qui était très belle et que j'aimais beaucoup. J'ai dormi dans la chaise longue. J'ai pas dû beaucoup dormir cette nuit-là. Et puis au matin, j'ai pris mes deux blouses, mes deux chemises de nuit, et je lui ai rendu les clés. Elle me les a demandées. Sans un état d'âme, maman a fermé la porte derrière moi. Et je suis partie. Et ce matin-là, quand je suis partie, je me suis dit, mais et ce soir, qu'est-ce que je vais devenir? Où je vais aller?
3: Je me souviens qu'elle en avait parlé à une institutrice. Elle disait que notre mère nous avait abandonnés.
2: Mais...
3: Oui, elle disait ça. Et nous, on entendait ça. D'être dans l'appartement de sa belle-mère et d'y rester. Il n'avait pas trop de compte à rendre à ses parents, du coup, puisqu'il restait... Mais enfin, c'était bizarre comme situation. Et puis sûrement que mémé ne l'a pas foutu dehors. Hein.
2: Ah non, ça, apparemment.
3: Elle, ça lui a permis de nous garder. Oui, non, mais ça pouvait pas marcher non plus.
6: Après, j'ai loué une chambre d'hôtel dans un hôtel, mon Dieu. Ça devait être un hôtel de passe, je sais pas ce que c'était. Le bonhomme, il m'a regardé, il m'a dit, mais qu'est-ce que vous faites là? Je remontais le boulevard des Gobelins, puis j'allais dormir dans cette chambre. Mais j'entendais bien qu'il y avait des va-et-vient. Bon. Heureusement que j'avais des pigeons sur le toit. Et ces pigeons venaient tout le temps à la fenêtre et roucoulaient. Alors je m'étais mise sur une commode, il y avait une commode dans la chambre, les deux photos de Christine et Michel, et puis j'ai vécu là pendant un certain temps. Lui, il habitait chez lui, dans un hôtel où il n'y avait que des Marocains, c'est vrai, rue Nationale. Il était hors de question que j'aille habiter avec lui, parce que c'était une preuve irréfutable de mon... tu vois, de mon incartade, quoi, de mon infidélité. Donc, je refusais. Moi, j'aurais jamais été. Et puis, après, j'ai compris que ça s'arrangerait jamais. Donc, avec Lucine, on a essayé de vivre ensemble. Et on a cherché un logement. Et c'est comme ça qu'on est arrivé rue Bergère.
0: Voilà. Nous sommes en 1962. Le référendum d'autodétermination de l'Algérie a eu lieu. Ils ont voté pour l'indépendance et Françoise et Laoucine sont maintenant ensemble. Ma sœur, née en 1962, mon frère Karim, né en 1965, et moi, qui arrive en 1967. Tout ce beau monde dans un petit appartement rue Bergère dans le 9e à Paris.
3: Ah là là. C'est avec Patricia Perra.
2: Ah, c'est dingue.
3: C'est Karim.
2: T'as 1963.
3: Attends. Ah ben oui, il y a des sous-bois. Ça, c'est Myriam.
2: Ah ouais.
3: Ça, c'était dans la chambre de Bonne, ça. Cette photo-là. Toi, il y avait son petit lit qui était coincé là. Et la petite table que je te disais en formica avec le transistor. Puis la glace qui était au-dessus.
2: Et là, elle est sur la table qui est contre le mur.
3: Hein. Ben ouais. Alors, elle avait mis dans l'autre sens. Pour avoir sûrement un peu plus d'espace.
2: Mais comment ils vivaient là-dedans, à 4 hein?
3: Bah sans salle de bain, sans rien. Hein. Pas d'eau courante. Elle allait chercher l'eau sur le palier. Hein. Et les toilettes étaient sur le palier.
2: Avec deux enfants en bas âge.
3: Oui. Mais Karim, il n'y a pas été longtemps. Hein. Mais Myriam, jusqu'à ses 2 ans, elle a vécu dans cette chambre. Hein.
0: C'est l'époque de la sortie de terre des grands ensembles en banlieue. Mes demi-sœurs restent avec leur père et notre grand-mère. Alors que la nouvelle famille... Françoise, Laoucine, Myriam, Karim et moi-même s'installent à Garges-lès-Gonesse, en banlieue nord de Paris. 5 pièces, 110 mètres carrés, 2 salles de bain, 2 balcons et 3 chambres. Une nouvelle période commence, celle de mon enfance, que je n'avais pas prévu d'explorer.
7: C'est ça qui est aussi très intéressant dans les archives familiales, c'est que tu t'appropries d'une certaine manière quelque chose, et immédiatement, quelqu'un dit « Ah, mais moi j'ai ça ». Et je pense que c'est très bien pour faire remonter des archives. Tu ne peux pas présager du fait que d'autres lettres remontent à un moment donné. Y compris des témoignages. Il y a quelque chose qui va se passer.
8: Eh bien, cette archive qu'évoque Philippe Artière, c'est Christine, ma demi-sœur, qui va la faire revivre.
3: Michel, elle a une espèce de journal de maman. C'était pas au jour le jour, mais de temps en temps, elle écrivait dedans. Et enfin, c'est, je vais te dire quelque chose de terrible, hein, elle était sûrement pas au courant. Mais elle avait 5 ans. Maman, elle était au bord du suicide. Hein.
2: Ah,
3: oui. Oui, je t'assure. Mais je crois que c'est Michel qui l'a, ce carnet-là. Mais je l'ai lu et ça m'a... Enfin, ça m'a quand même bouleversée, tu vois, parce que je pensais pas qu'elle en était là. Moi, j'en avais pas conscience. Moi, j'étais jeune mariée, j'étais loin, j'avais mon bébé. J'avais pas du tout conscience de tout ça. Par contre, je savais qu'il y avait des problèmes, parce que, une fois, entre autres, j'étais arrivée à Garges et maman m'avait ouvert avec des lunettes de soleil. Et en fait, c'est parce qu'elle avait un coca.
2: Ah ouais.
3: Tu vois ? Et bon.
4: Garges-lès-Gonesse, le 22 mars 78. Laoucine. Un jour, tu m'as dit, quoi que je puisse faire, sois sûr que, etc. Pour une fois réfléchi, reste calme. Quelle est notre vie ? Aussitôt ton retour à la maison, tu me dis des injures. Pourquoi ? Tu peux autour de toi avoir des dizaines de personnes qui ne boivent absolument pas d'alcool. Il suffit de porter ton regard au-delà de ton cadre courant. Tu pourrais refuser d'en boire toi aussi. Et ce comportement est une fois pour toutes accepté, respecté. Il suffit d'être formel et irrémédiable. Cette drogue empoisonne le genre humain et cause tant de souffrances. À toi de réfléchir. Lorsque l'on vit ainsi, il faut avoir la sagesse de se séparer. Cette vie n'est pas une vie. Quand même, je veux te dire que si je veux une séparation, c'est uniquement pour préserver ma vie. La tienne, et surtout l'équilibre bien faible des enfants. Comment veux-tu envisager de continuer à vivre ainsi ? La lâcheté, c'est de vivre comme nous vivons actuellement. Je te rappelle que Karim et Mehdi rentrent le 28 à 6h30 à la gare d'Austerlitz, point 6. Je quitterai mon travail à 6h. Et Myriam le 29 à 9h à la porte d'Ivry. Je te ferai parvenir le mandat de la sécurité sociale que tu as oublié sur la table. Je pars mardi matin chez Christine et rentre jeudi soir pour travailler. Françoise. Maintenant, je me demande si nous ne commettons pas une énorme erreur. Notre amour ne peut se gommer ainsi, même malgré l'enfer que nous vivons. Tant de peine pour se trouver et tant pour s'oublier.
6: Un jour, le tabac de Garges-lès-Gonesse m'a appelé pour aller le chercher parce qu'il ne pouvait même plus marcher. Et bon, c'est une chose invivable alors que moi, je partais travailler la nuit dans les hôpitaux et que j'essaie mes 3 enfants à la merci d'un homme qui n'avait plus sa raison à ce moment-là. C'est comme la drogue, c'est exactement pareil. C'est une drogue licite. Viens te battre avec moi sur la pelouse, c'était un homme qui disait à ses fils. Un jour, il a dit, oh, tu peux partir travailler, de toute façon, s'ils viennent pour me tordre le cou dans ma chambre, j'ai de quoi me défendre, qu'il m'a dit. Alors il me dit, regarde ce que j'ai ramené de mon boulot. Et il a ramené des câbles de cuivre d'entrée lourd. Et il m'a dit, j'ai de quoi me défendre. Et il dit, je les assommerai. C'était vraiment une situation nulle. Nul, insupportable et invivable. Invivable, je répète, invivable.
9: Mais moi, je voudrais savoir, en fait, à partir de quel moment tu t'es rendu compte qu'il buvait ?
6: Je pense que je m'en suis rendu compte petit à petit, au moment où les relations entre nous ont commencé à se dégrader et où j'ai vu chez lui de la violence.
9: C'est-à-dire, c'était quand ?
6: T'es très précis. Il a fait un délirium très mince lorsque je suis rentrée de la maternité. avec mon fils Mehdi, le dernier, qui était né en 67. Alors, le délirium très mince, voilà. Il se déclenche lorsqu'on arrête la drogue. C'était un homme qui me reconnaissait absolument pas. Bon, donc il était en plein délirium.
8: J'étais le petit dernier et le petit dernier, on le sort. Il me disait, viens, on sort. Je savais où on allait. On allait dans un café à Garges-lès-Gonesse qui s'appelait le Paris, dans lequel les petites cuillères étaient trouées pour éviter que les toxicos se fassent leur mélange. Et moi, j'avais ces petites cuillères trouées et je jouais avec parce que j'avais souvent un chocolat chaud pendant que mon père buvait des bières. Et il y avait mon père et je regardais mon père boire et je voyais sa mâchoire se tendre, je voyais son visage se transformer. Puis, il commençait à tituber debout. Puis, il se raclait la gorge. Puis, au bout d'un moment, il me disait « Allez, on rentre. »
10: Alors moi, je sais, par exemple, quand elle a déménagé de Garges, elle a acheté tous ses journaux.
8: Ah merde. Ah non. Aujourd'hui, c'est avec Myriam, ma sœur aînée, que je peux évoquer cette enfance. Elle a le même père que moi, la même mère. On a vécu les mêmes moments et pourtant, on a chacun des souvenirs différents. C'est sûrement ça, d'être frère et sœur.
10: Ah non, mais moi, non, mais ces journaux, c'était l'enfer. C'était toute la situation qui se dégradait. C'était toute sa souffrance. Elle a tout jeté, personne n'en voulait. Elle l'a proposé à tout le monde.
8: Pas moi.
10: Mais si, elle te l'a proposé, mais dis, t'as oublié, innocent. Oui, bien sûr, elle l'a proposé à tout le monde. Elle l'a
8: non,
10: moi, je me souviens très bien.
8: Comment on a refusé un truc pareil, hein?
10: Ben, on a refusé parce que c'était tellement chargé.
8: Mais toi, t'as des souvenirs?
10: De quoi?
8: De ce qui se passait à la maison.
10: Ah, ça, oui, j'en ai des souvenirs, oui.
8: Tu te souviens de...
10: Oui, de beaucoup de choses.
8: Oui, bon, t'as pas envie de l'évoquer, quoi.
10: Ben...
8: Ouais.
10: Pas vraiment, non.

0: violence, elle était vachement présente, quoi. La violence physique. Donc, au bout d'un moment, ça partait complètement en vrille, quoi. Tu sais, le nombre de fois que les flics ils sont venus à la maison, ouais, tu te souviens pas.
1: Je me souviens de ça.
0: On était au milieu d'un couple qui se déchirait, quoi. D'un couple qui partait complètement à la dérive, en fait. Enfin, moi, pour moi, c'est ça. Tu vois, il y avait un espèce de système où moi, j'étais l'aînée, j'étais la fille, je protégeais maman, qui se prenait des baffes dans la gueule, qui se faisait insulter, et papa qui rentrait...
1: Il mettait des claques dans la figure de maman et...
0: Il la tapait, et... ouais, bien sûr, il la tapait. Il se battait. Maman, elle essayait de pousser. Elle avait des marques, maman. Elle a fait des constats à la gendarmerie plusieurs fois. Bon, c'était hyper violent. Et qu'est-ce que tu fais quand t'as 10 ans ou 8 ans t'as tes parents qui se battent, bah, tu les sépares, quoi. Du haut de mes 60 ans aujourd'hui, oui, j'ai encore de la peine. J'aurais voulu vraiment vivre une autre enfance et ne pas être obligée de faire tout ce que j'ai fait. C'est comme s'il m'avait volé mon enfance, quoi. Mmh. Ma naïveté.
1: Non, mais faut pas qu'on parle trop de ça.
0: c'est ça, les souvenirs. Je pense que toi, tu te rappelles pas d'abord parce que moi, j'avais 10 ans, donc t'en avais 5. T'étais petit, Mehdi. Et petit, oui, on te mettait dans ta chambre parce que tu pouvais pas voir ça. T'étais pas dans les scènes, toi. Quand t'essayais d'y rentrer, si peut-être parfois t'as essayé, c'était trop violent, quoi.
1: Tu te souviens comment ça a commencé ou pas? Non. Puis la tension qui redescend. Puis les pleurs. Puis mon père qui va dans sa chambre. Ma mère, ma sœur et puis parfois mon frère se retrouver ensemble pour se consoler. Puis moi dans un coin du salon qui se lève. Mon père, allongé sur le lit, parfois pleurant, parfois les yeux dans le vague, j'allais m'asseoir à côté de lui et je le consolais. Je le consolais parce qu'il était seul.
2: Il faut faire un choix quand on arrive là, il faut faire un choix. Il faut choisir ou les enfants ou le mari alcoolique que l'on garde, et voilà, c'est tout. J'avais pas le droit de choisir mon mari, malgré tout l'amour que j'ai pu lui porter, avant la déchéance, j'avais pas le droit de le choisir contre mes enfants, et si quelqu'un devait partir, c'était lui.
0: Moi, je me demande ce qu'il a vécu au Maroc. Pour moi, il y a eu quelque chose de très grave. Bon, il y a le fait qu'il était orphelin à 2 ans, ça c'est sûr, la perte des parents très tôt. Voilà, il y a quand même déjà ce choc à 2 ans. Et après, il y a, d'après ses frères, c'était un peu le canard boiteux de la famille. Il voulait rien faire, il donnait tout, il se foutait du business.
1: Avec ma sœur Myriam, on s'est toujours demandé qui était Laoucine avant d'être un immigré en France. C'est pour répondre à cette question que je retourne à Mohamedia, au Maroc. Mais le déplacement sur les lieux fera-t-il parler les absents ? Je vais à la préfecture de Casablanca chercher des archives sur les hommes qui ont migré dans les années 50.
3: Les archives, j'ai un registre, des registres.

0: biologiste.
1: Vous pouvez demander.
2: Parce qu'il doit bien y avoir des gens qui travaillent sur les archives, non? Sur l'histoire.
1: Vous demandez à la direction sociale logistique.
3: Les Marocains partis dans les années 50 vers la France n'ont laissé aucune trace ici.
2: Je préfère qu'on n'enregistre pas, en fait.
3: Je vais voir Ahmed, mon cousin.
2: Dehors, comme ça, même discrètement.
4: Non, moi, j'adhère pas. J'aurais des problèmes. Je risque même de la prison. Hein.
3: Pour lui éviter la prison, je range mon micro après lui avoir posé une dernière question.
2: Tu penses qu'il aurait pu déjà commencer à boire au Maroc?
4: Non.
2: Qu'est-ce qui te fait penser ça?
4: Je sais.
2: Ah oui?
4: Je sais. Parce que dans notre famille, l'alcool, c'était... C'est mal vu, quoi.
2: Ouais.
4: C'est mal vu. Non, non.
3: Je n'insiste pas. Il me laisse quelques lettres écrites en arabe. Et avec ces lettres, je vais voir Jalal El Hekmaoui, un traducteur marocain.
5: Ça, c'est l'écriture de votre père.
2: Ça?
5: Oui. Ça, c'est écrit le Hussein, c'est signé le Hussein.
2: Et qu'est-ce qu'a dit cette lettre?
5: C'est-à-dire, c'est que ton père était avec une personne qui s'appelait Monique.
2: Ah bon?
5: Oui.
2: En France?
5: Oui. Ben, c'est sûr que ton père, avant de connaître ta mère, il a connu aussi d'autres femmes.
3: Je ne vais pas creuser cette histoire. Laoucine, à son arrivée en France, c'est un jeune homme de 25 ans, comme un autre, qui profite certainement de sa liberté. Donc je traîne mon micro dans la casbah de Mohamedia, et de loin, j'aperçois un vieil homme assis sur le perron d'une épicerie que je regarde du coin de l'œil. Alors, je vais le voir, et il m'a lâché cette phrase.
6: Ce qu'on a gagné de la France, on a gagné le diabète, l'insuffisance rénale, le cœur, qu'est-ce qu'on a gagné? Rien.
3: Le déplacement sur les lieux ne remplit pas les vides. Ce vieux monsieur, assis sur le perron d'une épicerie, ça aurait pu être Laoucine. Il aurait pu être là, à 80 ans, à me voir du coin de l'œil passer avec ma perche et mon micro. Et qu'est-ce qu'il m'aurait dit? Est-ce qu'il aurait dit « Moi, la France, ce qu'elle m'a donné, c'est ma française, mon histoire d'amour, la seule. »
7: C'est la passion dévastatrice.
2: Jusqu'à la fin.
7: Jusqu'à la fin. Il en est mort. Elle est restée. Elle n'a pas refait sa vie après lui. Et tu vois bien, la résidence de retraite, elle avait encore son portrait de quand il était jeune. La photo de papa quand il les avait, quand elle l'a rencontré, quoi. Donc c'est son histoire avec son homme à elle. Tu vois, pour moi, c'est. Parce que c'est le seul moyen que j'ai d'accepter ce qu'on a vécu pendant notre enfance. Essaye de lire, j'arrive pas.
2: Là, t'arrives pas.
7: C'est trop mal écrit.
2: Je pour les enfants, ils ne peuvent s'épanouir. Je suis en fin de vie, je remercie Dieu d'avoir des relations affectives avec les quatre en soi.
7: Tu vois pourquoi ça, on n'a pas envie de souffrir.
2: C'est horrible.
7: Ouais, c'est horrible.
2: Tiens.
7: Mais non, mais tu vois, c'est... On n'a rien vu, quoi.
2: On va pas y arriver.
7: C'est trop difficile.
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8: Dans un monde où nous sommes devenus des produits, où nos données, nos déplacements, nos idées, nos intérêts deviennent monnaie et moyens de surveillance, on assiste presque à un étiquetage des personnes.
17: Dans un monde où la vie sans technologie paraît de moins en moins possible, où les apparences règnent, où nos identités se fracturent entre réalité et le virtuel, où l'on préfère faire réfléchir des robots plutôt que nos propres cerveaux.
8: On passe plusieurs heures par jour rivés sur nos téléphones à obsolescence programmée pour acheter en ligne nos courses hyper transformées et nos vêtements bientôt déjà démodés. On calque nos vies sur celles qu'on voit sur Internet. On demande à ChatGPT comment faire cuire du riz.
17: À l'heure où la présidentielle approche, les discours médiatiques renforcent nos imaginaires collectifs, découpent notre réalité. Et on comprend bien que nous sommes plus libres de penser.
8: Notre génération prend de plus en plus conscience de l'impact des algorithmes sur nos esprits. Les contenus, les publicités et les discours qui nous sont proposés sont personnalisés, ajustés, visés. Les espaces publics sont de plus en plus contrôlés. C'est un peu comme si Big Brother avait déjà commencé à nous surveiller.
17: Les réalités individuelles entrent en conflit et effacent notre réalité collective. Et il devient primordial de questionner la place de la technologie, le monopole de quelques milliardaires sur les médias.
8: Comment est-ce que les récits dans les médias ou dans l'art et nos réalités elles-mêmes sont-elles modelées? Est-ce que nous sommes vraiment encore libres? Qui fabrique le réel?
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19: Bonjour à toutes et à tous.
17: Bienvenue dans cette dernière émission de la jeunesse Les Micros avec Making Waves Avignon. Je m'appelle Isaac, avec un C. Je co-anime aujourd'hui l'émission avec Soma.
4: Salut.
17: Je suis ravi d'être ici avec vous. Nous sommes en direct du Cloître Saint-Louis au Festival d'Avignon et je suis accompagné par Isaac avec un K.
20: Hello.
17: Pamplune.
4: Bonjour.
17: Et Alpha.
20: Hey hey.
8: Le thème de notre septième et dernière émission est donc « Qui fabrique le réel ?» Et pour y répondre, mon premier réflexe était déjà de définir ce que c'est le réel. Donc sur Internet, j'ai lu que le réel, c'est ce qui existe véritablement. Et il est sympa le gars qui a écrit ça, mais ça consiste en quoi, ce qui existe véritablement? On dirait vraiment une définition qu'on écrit quand on n'a pas envie de se prendre la tête. Et du coup, je me suis demandé, est-ce que nos réalités sont vraiment objectives ou au contraire, est-ce qu'on ne vivrait pas tous dans des espèces de réalités parallèles?
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17: Et pour tenter de répondre à notre question du jour... Qui fabrique le réel? Nous serons accompagnés en première partie d'émission par Marion Sieffer, autrice et metteuse en scène, qui laissera sa place en deuxième partie d'émission à Katia Roux, chargée de plaidoyer pour Amnesty International. Bonjour Marion, et merci d'être avec nous sur le plateau.
21: Bonjour, merci pour l'invitation.
20: Marion Sieffer, vous êtes autrice et metteuse en scène, vous êtes à la tête de la compagnie Sieffer Production. Production, ok. Dans les différents spectacles que vous avez écrits, dont par exemple Daddy ou encore Grand Sommeil, vous représentez les violences que les petites filles peuvent subir, que ce soit morales ou physiques. Vous venez cette année au Festival d'Avignon avec votre nouveau spectacle Bunker, où un PDG de la pétrochimie, réfugié dans un bunker de luxe, fait face au mutisme de sa fille. Merci d'être avec nous ce soir. Comment est-ce que ça va?
21: Ça va bien.
0: Qui fabrique le réel? Alors du coup, une réalité très actuelle, palpable là, maintenant, tout de suite, c'est la chaleur. Personne au cloître ne me contredira si j'affirme qu'on a tous la sensation d'être un peu dans un air fryer. Alors j'ai envie de vous emmener sur la réalité de la crise climatique que nous vivons en France et dans le monde aujourd'hui. Marion, qui est-ce qui l'a fabriquée, cette réalité-là?
21: Alors, c'est vrai que je pense qu'il y a eu un discours qui s'est un peu installé sur le fait que ça pouvait être l'humanité de manière assez vague et de manière assez générale, où on se sentirait tous coupables en fait de... il y a la crise climatique, mais il y a aussi l'écocide en cours. Et en réalité, si on regarde, nous, c'est avec Mathieu Barrère, avec lequel j'ai écrit la pièce, notre parti pris, c'est de se dire, en fait, on va regarder les responsables, on va montrer les responsables pour sortir justement de cette espèce d'ambiance un peu catastrophiste et aussi cette impuissance. Et je pense que quand on commence à regarder les responsables, à les nommer, donc on va dire, voilà, déjà, c'est le Nord plutôt que le Sud. C'est une classe, c'est la bourgeoisie, la haute bourgeoisie, la petite bourgeoisie. Si on prend par exemple la France, qui prend l'avion, qui a la clim chez lui, qui en fait participe, qui pollue le plus. C'est vrai que tout de suite, on a des réponses qui deviennent plus claires et il y a des responsables en tout cas.
0: Et la culpabilité du réchauffement climatique, elle est souvent attribuée aux individus en tant que personnes, mais on oublie souvent que surtout la responsabilité, elle est aussi sur et surtout sur les décisions politiques et les industriels. Est-ce que vous pourriez un peu plus nous parler de justement ces industriels, notamment les industries pétrolières, la responsabilité, ce qu'ils savaient déjà?
21: Oui, alors, je suis pas une spécialiste, mais c'est vrai que pour la pièce, on s'est pas mal documenté. Et nous, enfin voilà, le choix de faire d'un PDG le personnage principal de notre pièce, c'était une envie aussi de montrer vraiment les personnes qui ont les mains sur les systèmes énergétiques. Et donc il y a une histoire à cela, c'est-à-dire qu'on sait très bien que dans les années 70, en fait, les scientifiques avaient alerté les grands dirigeants des grandes entreprises pétrochimiques, notamment Total, en leur expliquant en fait ce qui allait se passer si on continuait à être dans une logique extractiviste, à vouloir forer de plus en plus de pétrole. Et en fait, Total n'a pas fait, enfin là je prends l'exemple de Total parce qu'on s'est beaucoup documenté, Total n'a pas fait qu'ignorer en fait ses recommandations et ses alertes. En fait, il a construit aussi tout un discours climato-sceptique, c'est-à-dire qu'il y a eu une réelle volonté d'influencer l'opinion publique et de masquer en fait la réalité en disant que c'était faux, que ça n'existait pas, etc.
20: Une désinformation massive en quelque sorte.
21: Voilà, et puis au moment où maintenant aujourd'hui, il est quasiment impossible de nier le réchauffement climatique, là leur position a changé, ils l'admettent, mais ils mentent sur un autre point, c'est-à-dire sur la part, enfin voilà, sur leur propre activité. C'est-à-dire qu'il y a toute une... Enfin, c'est ce qu'on appelle le greenwashing. Et d'ailleurs, Total a été condamné cette année par une décision en justice qui est assez historique. Et donc, il y a une façon de masquer, en fait, la réalité de leur activité et de faire comme s'il y avait une part énorme accordée aux énergies renouvelables. Ils compensaient leur bilan carbone, etc. Alors que quand on regarde la réalité, ils continuent de forer encore plus et les extractions fossiles continuent d'augmenter.
20: Moi, j'ai une question pour revenir sur une de vos premières pièces. Dans Daddy, vous mettez en scène une jeune fille de 13 ans qui, pour fuir un mauvais quotidien, on va dire, s'évade à travers les jeux vidéo. Et je pense pas le plus. Mais est-ce qu'il y a un lien entre peut-être l'interprétation théâtrale et l'évasion dans le jeu vidéo, l'évasion numérique?
21: S'il y a un... Ah oui, est-ce qu'il y a un lien entre le fait d'aller au théâtre et de jouer aux jeux vidéo?
20: Alors, c'est ça la question. Peut-être un peu mal formulé, peut-être plus d'interpréter un personnage dans le théâtre,
21: oui,
20: et comme d'interpréter un personnage dans un jeu vidéo.
21: Ah, ben, en fait, la pièce construit ça. C'est-à-dire qu'elle, en fait, elle rêve de jouer, d'être actrice, le personnage, et donc elle joue à des role-play. Donc c'est une manière de jouer à des jeux vidéo, ben, voilà, vous connaissez, ou du coup, qui se rapproche plus du théâtre. Et c'est vrai que moi, quand je me suis intéressée à ça, parce qu'à la base, moi, je joue pas du tout aux jeux vidéo, donc j'ai vraiment fait une sorte d'immersion. Je me suis mise à jouer et à m'intéresser au role-play, justement. Et je me suis dit, mais en fait, c'est vraiment du théâtre, quoi. Sous une forme différente, bien sûr, ça peut faire penser presque à un théâtre de marionnettes. C'est-à-dire qu'on a un petit personnage qu'on façonne, qu'on fabrique, bon, de manière digitale et numérique, qui est à l'extérieur de nous et qu'on anime, qu'on fait parler, qu'on... Enfin, voilà. Et je trouvais ça hyper intéressant. Et du coup, c'est vrai que la pièce, cette fille, Mara, donc commence à jouer dans des role-play. Et puis, elle finit par jouer dans un jeu vidéo qui lui propose de jouer plus des rôles de façon classique, on va dire. Mais du coup, c'est vrai que forcément, comme je fais du théâtre, je me suis intéressée au roleplay.
8: Mais par rapport à ça, moi, j'étais allée voir Daddy, justement, à l'Odéon en 2023. Et ce que j'avais le plus retenu de la pièce, c'était cette façon dont vous montrez que les rapports de domination qu'on voit tous les jours dans la vie réelle, ils se transvasent beaucoup sur le virtuel. Et que c'est peut-être souvent beaucoup plus insidieux. Et du coup, je me demandais s'il y avait d'autres choses à tirer de cette pièce, peut-être des choses que j'avais manquées.
21: Oh. Je sais pas, on peut... Personne ne manque quelque chose. Je pense que ce qui compte, c'est ce qu'on en retient, etc. Mais peut-être pour revenir au sujet de la réalité, etc. Tout à l'heure, dans l'introduction, vous disiez, oui, est-ce qu'on vit chacun dans des réalités parallèles? Et c'est vrai que dans mon travail, ce que j'aime bien montrer, c'est en fait toutes les strates qui constituent la réalité. Parce que c'est vrai qu'on a souvent tendance à opposer le réel et le virtuel, par exemple. Alors que le virtuel fait complètement partie de notre réalité, c'est-à-dire que voilà, un post ou une vidéo, enfin je sais pas, je pense que même si on prend une vidéo de moi et qu'on fait un deepfake, etc., ça devient réel en fait, ça existe. Et donc ça fait partie d'une réalité, ça fait partie de ma réalité, ça a des impacts concrets sur ma vie. Et c'est vrai que le théâtre et la fiction, je trouve, permettent de déployer différentes strates de la réalité. Donc il y a le virtuel, il peut y avoir aussi le rêve. Il y a l'imaginaire, il y a la fiction, il y a enfin toutes les dimensions en fait qui font que consciente ou inconsciente, qui font partie et qui constituent ce qu'est notre réalité. Moi, je préfère travailler comme ça parce que c'est vrai que du coup, dans une œuvre d'art ou dans les œuvres d'art que j'aime, c'est quand on navigue dans tous ces plans-là de la réalité et qu'on peut passer du fantasme au réel. Et en fait, c'est pas pour se dire oui, on est perdu, mais en réalité, on est constitué de toutes ces strates-là, nos souvenirs, notre mémoire, etc., qui font ce qu'on est, qui constituent ce qu'on est.
0: Dans votre autre pièce, Bunker, vous mettez en avant la propagation de vérités parallèles, du coup notamment de fake news. Et je voulais vous demander comment continuer de représenter le réel lorsque les médias qui propagent des fausses informations étouffent votre travail.
21: Alors, en fait, je pense que pour répondre à la question, j'aurais envie de replacer un peu le travail dans le cadre du travail documentaire. Qu'est-ce que c'est que de faire une œuvre documentaire ? Parce qu'en fait, cette pièce, Bunker, je l'ai écrite avec Mathieu Barrère, qui est un réalisateur de cinéma et qui a fait plusieurs films documentaires. Et donc, il a été confronté à cette question-là. C'est-à-dire que quand on est un réalisateur documentaire et qu'on arrive dans un endroit avec sa caméra, etc., souvent, on le prend pour un journaliste ou on le prend pour quelqu'un qui va faire un reportage. Et donc, et on sait très bien ce qu'est la télé aujourd'hui. C'est-à-dire que souvent, la télé vient prendre des bouts de réel, des bouts des images pour les insérer dans un récit qui préexiste souvent à ce qu'ils vont filmer. Donc, c'est-à-dire qu'ils ont déjà une idée du récit qu'ils ont envie de raconter avant même de filmer. Et les gens en sont conscients, en fait. Et donc, c'est vrai que on a beaucoup discuté de ça avec lui, c'est-à-dire comment, et avec aussi beaucoup d'amis qui sont documentaristes, c'est-à-dire comment, en fait, tenir cette position de vouloir représenter la réalité, de rendre justice à un réel, mais aussi d'assumer un point de vue, parce que l'idée, c'est pas de dire oui, mon point de vue est neutre, objectif, au contraire. Le documentaire, c'est d'assumer en fait une subjectivité, de la situer, d'aussi dire d'où on parle, qui on est, d'où on parle, etc. Et un artiste, c'est quelqu'un qui signe, donc il n'est pas planqué derrière, je sais pas, une...
20: Des crédits de forme.
21: Oui, voilà. Et en fait, d'assumer ce regard et de dire, en fait, voilà, je fais le portrait de quelque chose, j'essaie de représenter quelque chose, mais c'est à travers mon regard. Et tout l'enjeu, c'est aussi de réussir à instaurer cette relation de confiance pour que les personnes en face acceptent d'être regardées. Et donc aussi, ce qui est très difficile, je pense, dans le monde d'aujourd'hui, où on est à la fois envahi par les images, et donc on a l'impression que notre image nous échappe constamment, qu'elle peut être démultipliée à l'infini, donc c'est effrayant. Quand on donne son image, on se dit « Oula, je ne sais pas, même pas où elle va atterrir. Si ça se trouve, elle va être là à vie. Peut-être que je n'ai pas envie de ça. » Et donc, c'est compliqué, en fait. Enfin, voilà, c'est une relation d'accepter d'être regardé par quelqu'un d'autre et que quelqu'un d'autre ait un point de vue sur nous, fasse notre portrait à la manière dont un peintre fait le portrait de quelqu'un. Peut-être que le portrait ne me plaira pas, mais ce n'est pas moi. C'est
0: ce
21: moi.
0: Sa réalité de vous.
21: Son regard sur moi, je pense.
20: Plutôt. Son interprétation, son regard.
21: Son regard.
20: Son regard. Et justement, comment est-ce que l'art nous permet de déplacer notre regard sur la réalité ?
21: Je pense que déjà, si je parle juste de mon expérience personnelle, je pense qu'il y a quelque chose où... Je crois que le premier rapport à l'art que j'ai eu, c'était à travers des romans. En fait, déjà en lisant des romans, j'ai eu la sensation de pouvoir connaître d'autres réalités que la mienne et de comprendre des choses que je n'avais pas vécues.
20: D'autres points de vue.
21: Oui, exactement, à travers les personnages. Et donc, je crois que c'est ça qui est fort, c'est de permettre de sortir de soi et de comprendre le point de vue et d'autres regards, en fait, sur le monde et sur la réalité. Et du coup, de pouvoir les faire sien, peut-être, ou peut-être qu'on ne les comprend pas sur le moment. Puis après, on vit et puis on y repense. Et puis on se dit, ah bah oui, je comprends mieux. On a envie de relire.
0: Et est-ce que vous, dans votre travail de metteuse en scène, vous essayez de déplacer le regard des gens sur une certaine réalité ? Et si oui, comment est-ce que vous vous y prenez ?
21: Est-ce que j'ai fait déplacer le regard des gens ?
0: Parce que vous dites que être confronté à une vision de quelque chose qu'on connaît mais d'une autre manière, c'est très inspirant pour vous. Et du coup, je me demande si vous essayez de faire voir d'une autre manière certaines choses à d'autres gens.
21: En fait, je crois que quand je crée, je pense pas à ça. Je pense plutôt à... Comment faire voir ça rejoint peut-être ce que vous dites, mais c'est plutôt comment faire voir quelque chose que je vois.
20: Oui,
21: comment faire en sorte que les gens perçoivent ce que moi je vois. Enfin, en fait, c'est partager quelque chose tout en sachant qu'ils verront aussi autre chose.
20: Comme un peintre avec son tableau, où en fait c'est sa vision, peut-être sa vision d'un paysage, et vous allez voir partager.
21: Oui, et j'essaie que ce soit quelque chose qui soit le plus précis possible. En fait, j'essaie d'être précise et d'être juste par rapport à ce que je cherche à représenter.
8: Alors, sous le poids anxiogène du monde, on a toutes et tous nos moyens de s'évader, nos moyens de rêver. Et donc, Alpha va nous partager sa façon à lui de gérer la dureté du monde. On t'écoute, Alpha.
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5: Aujourd'hui, des machines fabriquent des images, des algorithmes fabriquent ce que l'on voit, et les réseaux fabriquent parfois des réalités qui n'en sont pas. Moi aussi, je fabrique une réalité. Mais la mienne ne cherche pas à tromper. Elle me permet simplement de m'évader quand le monde devient trop dur. Alors, je t'emmène sur ma planète, là où nous sommes à l'abri des regards malveillants. Une fois arrivés, nous sommes tous les deux au sommet d'une montagne. Le calme et la sérénité règnent. Ce monde est à nous. Pour redescendre, des milliers de papillons viennent nous entourer. Ils forment un nuage coloré sur lequel nous nous asseyons avant de nous envoler. La vue est unique. Puis, il nous dépose au bord de la mer, au coucher du soleil. Le ciel se reflète sur l'eau, et pendant un instant, on aperçoit un avenir radieux. Quand la nuit tombe et que la lune éclaire la mer, nous courons dans les vagues, comme deux enfants qui les découvrent pour la première fois. Et à cet instant, on comprend que nous sommes des âmes sœurs. Le problème, c'est que tu n'existes encore que dans mes rêves. Alors, je continue de rêver. Parce que parfois, rêver, ce n'est pas fuir la réalité, c'est réussir à respirer quand elle devient trop difficile. Et puis, dans mon imagination, le temps passe. Ce lieu que nous avions inventé devient enfin réel. Nous sommes devant ce paysage tous les deux. Ce paysage qui nous a servi d'échappatoire pendant si longtemps est devenu notre lieu de vie. Je repense à nos balades nocturnes, aux maisons rouges, aux escaliers gravis à 3 heures du matin, au lac où la lune se reflète sur l'eau. Je repense à ces bateaux qui passaient les uns à côté des autres sans jamais se toucher. Le ciel, autrefois couvert, est enfin rempli d'étoiles. Et les deux qui brillent le plus fort, c'est toi et moi. Plus besoin de se cacher. Alors, en attendant que tout cela devienne réel, je continuerai de rêver. Je continuerai à créer ma propre réalité. Parce que c'est le seul endroit où tout est enfin possible.
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17: Merci beaucoup, Alpha. Et vous, Marion, c'est quoi vos différentes façons de rêver, de vous évader ?
21: J'aime bien, quand je suis dans le train, regarder par la fenêtre et vraiment rien faire du tout. Ou alors, quand j'endors mon fils le soir, il faut que je reste dans sa chambre pendant 1h30 dans le noir. Voilà.
8: Bah, moi, personnellement, c'est la lecture qui m'aide à m'évader, à supporter le monde. Et du coup, par rapport à ça, avec la montée de l'IA et le scroll massif, on s'aperçoit que les gens lisent de moins en moins. Donc Rachel et Léa sont partis à la rencontre de Passant et de Quentin, qui est libraire de la Comédie humaine au village du Off, pour voir la place de l'objet du livre dans nos vies aujourd'hui. Donc on écoute.
7: Je voulais savoir, c'était quoi votre rapport au livre en tant qu'objet ?
10: C'est un rapport d'émotion, de rire comme de larmes, enfin, vive les livres.
13: Moi je trouve que les livres, ça apporte une liberté, ça nous transporte dans un monde où on peut soit sentir soi-même un peu, se découvrir aussi et se retrouver aussi dans les livres qu'on lit, qui peuvent nous rappeler notre passé ou même notre présent.
14: Moi j'adore, je lis jamais sur mon tel, enfin, je trouve que ça n'a pas de sens pour moi. Et j'aime bien le sentir, le livre, c'est très bizarre, mais je sniffe un peu mes livres parce que ça a une odeur un peu d'enfance, je trouve. Donc toujours un livre papier sur soi.
7: Nostalgie.
14: Ouais, nostalgie de fou.
18: Le livre, pour moi, il nous permet de pouvoir être seul face à soi et à ce qu'on traverse. Le livre, il nous accompagne dans cette solitude et dans cette réflexion. Et il ouvre une porte qui est invisible pour nous amener à réfléchir, soit à nous amener plus de sagesse, plus de tranquillité, plus de douceur, ou à l'inverse, nous amener à nous confronter à des réalités qui ne sont pas les nôtres. En fait, tout simplement, quand on est libraire, on a juste notre métier, il est ultra simple. On est juste des lecteurs qui avons des coups de cœur et on veut juste que la majorité des gens qui aiment lire partagent ces mêmes coups de cœur. Ça n'est que ça. On a juste envie de faire « Hé, copain, j'ai lu ce truc, c'est trop trop bien, vas-y, lis-le ». Moi, j'ai du mal à croire que l'IA puisse remplacer, comme pour les métiers graphiques, comme pour... j'ai du mal à imaginer qu'on puisse baisser les bras face à ça. J'ai pas, pour l'instant, pas d'inquiétude parce que je ne me résoudrai jamais à ce qu'on puisse accepter ça. Pour moi, ce sera jamais assez intéressant parce qu'une IA chopera jamais le bon sujet traité dans le bon angle, avec le bon ressort, avec cette alchimie-là. Pour moi, elle n'est que humaine, que ce soit dans la littérature, dans l'art, dans ce que vous voulez. Pour moi, l'alchimie qui fait qu'une œuvre est œuvre.
8: Ça vous parle, ce qu'on vient d'entendre, Mario ?
21: Oui, moi de toute façon je fais du théâtre, donc je fais un art profondément humain et je peux même pas imaginer, enfin voilà, j'ai besoin des gens, des acteurs, des corps, des spectateurs, des corps, enfin voilà.
20: Besoin de contact humain, c'est hyper important.
21: Oui, et ça fait du bien et ça, enfin voilà, c'est un vrai plaisir en fait d'être en salle de répétition avec tous ces gens et de travailler ensemble et d'être juste nous, du texte et...
20: Et de l'humain.
21: Voilà.
8: Bah heureusement qu'on a encore la littérature et le théâtre justement pour se retrouver et faire corps, tout simplement, et surtout pour s'évader sans enrichir les big data.
17: Et on arrive déjà à la fin de la première partie de notre émission, et avant d'aborder la seconde, avec notre invité Katia Roux, c'est l'heure de la pause musicale. Je vais laisser la parole à Noah, qui va nous présenter la troupe musicale qui va nous jouer un morceau aujourd'hui. Noah, mon ref, c'est à toi.
3: Messieurs, dames, bonsoir. Ce soir, nous avons l'honneur de recevoir la compagnie Coincé dans la machine. Ils présentent en ce moment au festival la comédie musicale Post. Comédie musicale d'un présent proche. En reprenant vos mots, je cite « Une satire de nos vies hyper connectées. Post est une comédie musicale en trois histoires où l'humour grinçant flirte avec l'absurde. D'une appli de rencontre anonyme à un smartphone en burn-out, en passant par une IA qui crée des papas. Une farce numérique où l'humain bug, la machine s'émeut et nos relations passent en mode avion. » Alors je vais avoir deux, trois questions pour vous. Vous êtes prêts ?
9: Tout à fait.
3: Pour commencer, comment un collectif tel que vous définirait le mot réel ? Qu'est-ce que c'est pour vous le réel concrètement ?
9: Ouais. Commence fort. C'est une super question, je trouve. Je pense que... au théâtre, en tout cas, moi, ce que j'aime avec le réel, c'est qu'il est, il peut être distordu à l'infini. Et ce que j'aime, c'est qu'on peut faire passer pour du réel tout ce qu'on veut. Et je trouve que c'est passionnant parce qu'un spectateur qui se met dans une salle de théâtre peut croire être réel à peu près tout ce qu'on peut lui montrer si on l'amène avec les bons mécanismes, voilà, les bons ressorts. Et ça, je trouve que c'est du coup ce qui rend ça inépuisable et passionnant.
3: Vous avez quelque chose à ajouter ? Non. Derrière cette caricature, ne se cache-t-il pas une volonté d'identifier qui fabrique ou non le réel en riant de l'IA et des nouvelles technologies ?
9: Oui, on essaye un peu d'en rire parce que c'est notre seule agentivité finalement qu'on a par rapport à ces technologies, parce qu'on vit tous et toutes sur nos téléphones et donc on en est autant des utilisatrices que des, comment dire, j'allais dire victimes, mais c'est peut-être un gros mot quoi. Donc ouais, justement en rigoler, les distordre, comme tu as dit, avec une autre vision de la réalité, ça nous permet de redonner un peu du pouvoir par rapport à ça. Donc c'est vraiment un mécanisme qu'on a beaucoup justement en utilisant l'absurde pour utiliser ces codes et les reprendre à notre bénéfice. Et c'est un peu ce qu'on dit aussi dans cette pièce, c'est que même si nos imaginaires sont saturés entre guillemets par toutes ces technologies, nous on continuera toujours à raconter des histoires et à créer nos réalités. Donc voilà.
3: Du coup, on peut dire que utiliser cet absurde dans le théâtre ou dans l'art en général, c'est un peu une manière de nous protéger de l'hyperconnectivité ambiante, pour réutiliser vos mots.
9: Oui, parce que je trouve en plus le théâtre est un lieu qui est encore très protégé, parce que même la consommation audiovisuelle de séries télé ou de films, maintenant elle est beaucoup créée en fonction de comment la série, comment le film va pouvoir être créé pour qu'il puisse être consommé en faisant d'autres activités. Ça, c'est des choses qu'on entend beaucoup aujourd'hui. Je trouve que le théâtre, c'est encore un lieu où l'attention est sacrée, et ça l'est depuis l'origine de cet art qui est très ancien. Et je pense que du coup, garder ce sacré-là, tant qu'on garde ce sacré-là, tout peut encore être dit, tout peut encore être discuté et tout peut être
11: imaginer à l'infini, quoi.
16: Merci beaucoup pour cet échange. Je vais vous laisser performer, l'antenne est à vous.
11: Donc, dans cet extrait, Judith n'a pas vu son père depuis 17 ans et s'apprête à le retrouver dans 10 minutes. Pour se préparer à cette rencontre, elle décide d'utiliser une IA générative.
22: Ok, papa.
23: Bienvenue sur Ok, papa. Vous avez demandé une simulation de papa. Merci de donner 3 adjectifs.
22: Normal, gentil, parti, depuis 17 ans.
23: Téléchargement des données personnelles. Création du papa.
24: Bonjour Judith.
22: Bonjour papa.
24: Ça fait un bail. Quel bonheur de te voir après tant d'années. Alors, ça va? Tu vas bien? Qu'est-ce que tu fais dans la vie?
22: Ben, ça va, je suis chef de projet dans une entreprise de chauffage.
24: Chef de projet dans une entreprise de chauffage?
22: Ouais.
24: Mais c'est génial!
22: Oui.
24: Cela doit t'apporter une combinaison de défis stimulants et des responsabilités variées. Et la satisfaction de contribuer à des projets qui ont un impact direct sur le confort des individus. Je suis tellement fier de toi.
22: Papa, ton potager. T'étais tellement méticuleux, je comprends pas comment t'as pu partir et le laisser en plan comme ça.
24: Ma chérie, je pourrais te dire que c'est à cause de problèmes personnels tels que des difficultés financières ou un problème de santé mentale, ou un désir de séparation, ou un divorce, ce qui expliquerait que je n'ai pas voulu t'obliger à choisir et nuire à toi et à ta maman, mais à quoi bon? Ce qu'il faut que tu retiennes, c'est que chaque situation est unique.
22: Ouais, alors attends, je vais reformuler parce que ça m'a l'air
24: je
22: un peu
24: je n'ai jamais
22: plus...
24: voulu te faire de mal.
22: Oula.
24: Mais j'ai dû m'en aller.
22: Ah, tu chantes?

0: Merci beaucoup.
1: Merci.
2: Merci beaucoup pour ce moment. Messieurs, dames, c'était la compagnie Coincée dans la Machine. Ils nous ont présenté Poste, comédie musicale d'un présent proche. Vous pouvez les retrouver tous les soirs à 21h55 au Théâtre Essaillon jusqu'au 25 juillet.
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7: Pendant cette pause musique, Isaac avec un K, Noah et Alpha ont laissé leur place à Lou Sarah.
8: Hey.
7: Inès.
9: Bonsoir.
7: Et Katia Roux nous a aussi rejoint sur le plateau. Bonjour et bienvenue.
9: Bonjour.
7: On va pouvoir passer à la deuxième partie de l'émission. Je te laisse la parole, Lou.
8: Katia Roux, bonsoir, merci d'être avec nous. Vous êtes chargée de plaidoyer à Amnesty International. Vous travaillez beaucoup sur la question des libertés numériques, notamment ce qui englobe la récupération d'informations et la surveillance de masse.
9: Oui, absolument. Merci pour l'invitation.
8: Comment allez-vous ce soir ?
9: Je vais très bien, je suis très heureuse d'être là.
10: Du coup, chargée de plaidoyer, est-ce que vous pouvez nous expliquer en quoi ça consiste ?
9: Alors, chargée de plaidoyer à Amnesty International, ça consiste à porter des recommandations auprès des personnes qui peuvent faire changer les choses. Donc, ça va être des représentants politiques, ça va être des acteurs économiques, des institutions. L'idée, c'est d'aller les convaincre, essayer d'influencer parfois des lois, des pratiques, même des mentalités, évidemment pour la protection et le respect des droits humains.
10: Super. Alors, on va rentrer dans le vif du sujet. On a observé ces dernières années une obsession croissante pour la sécurisation technologique de l'espace public. Quels sont les enjeux derrière cette obsession ?
9: Derrière cette obsession, on a des enjeux en fait de liberté fondamentale. Parce que c'est vrai que quand on parle de sécuriser l'espace public, on va venir jouer aussi un petit peu sur les peurs. On a besoin d'avoir des réponses rapides, des réponses efficaces, des réponses simples. Et en fait, en réalité, on constate que les gouvernements, partout dans le monde d'ailleurs, mais en France aussi, vont recourir de plus en plus à des technologies de surveillance de masse notamment, justement pour répondre à des enjeux sécuritaires. Et ce qui se joue derrière, ce sont nos droits fondamentaux, ce sont nos libertés fondamentales qui sont grignotées petit à petit, et un jour il sera peut-être un peu trop tard, donc il faut réagir dès maintenant.
10: Et est-ce que ce système de surveillance, il est impartial, ou est-ce qu'au contraire il cible certaines populations ?
9: C'est une très bonne question parce qu'on a l'habitude de dire que les technologies sont neutres, on les voit comme quelque chose d'efficace, de mathématique, d'objectif. En réalité, il faut savoir que tous les outils technologiques sont développés par des personnes avec des utilisations qui sont ciblées et donc elles peuvent amplifier ce qu'on appelle des biais qui existent déjà, des biais possiblement discriminatoires ou racistes, et tout ça va être d'une certaine manière encodé dans l'outil, et ensuite dans l'utilisation, ces technologies-là peuvent servir à cibler tel ou tel groupe de la population, en fonction par exemple de la couleur de la peau, en fonction du genre, en fonction des croyances religieuses par exemple. Donc il suffit d'avoir un projet politique qui soit liberticide pour que ces technologies servent en fait ce projet-là et puissent avoir des conséquences dramatiques dans la vie réelle.
8: Autour de cette table, on est plusieurs à avoir notre téléphone. Vous pensez qu'on est écouté ? Enfin, comment on en est arrivé là ? En fait, à cette surveillance de masse de partout, que ce soit par nos téléphones, par les drones, etc., par les caméras.
9: Alors la surveillance de masse entendue comme le fait de pouvoir effectivement contrôler, capter les données de tout le monde, tout le temps, partout, c'est quelque chose qui s'est mis en place petit à petit, en France notamment. Alors oui, effectivement, on pense tout de suite à l'écoute des téléphones, mais ça c'est souvent dans des cas assez particuliers et spécifiques, de journalistes qui vont être espionnés, de militants des droits humains, d'opposants politiques dans certains pays qui sont exposés. Mais d'une manière générale, tout ce qu'on fait, nous tous et toutes ici en ligne, quand on va sur une plateforme numérique, quand on va sur un réseau social, quand on utilise notre téléphone et qu'on scrolle, on laisse des traces numériques, et toutes ces données-là, elles sont captées, collectées par ces plateformes qui sont des entreprises, hein, qui veulent faire du profit et qui vont utiliser ces données pour générer des revenus publicitaires. Sauf que ces données, elles sont extrêmement précieuses aussi parfois pour certains acteurs qui peuvent les utiliser pour autre chose, pour nous cibler, pas que pour de la publicité, mais parfois pour nous cibler, pour influencer notre opinion politique ou autre.
10: En fait, on est devenu un produit du marché.
9: En fait, oui, on a l'habitude de dire quand c'est gratuit, c'est toi le produit, c'est une phrase qui revient souvent, mais effectivement, vous l'aurez constaté, pour rejoindre par exemple une plateforme de réseau social, on paye pas, mais on paye avec nos données personnelles. Et ça, effectivement, c'est notre attention qui est captée. On parle d'économie de l'attention. Et ces plateformes, elles rivalisent pour obtenir notre attention, la garder le plus longtemps possible en ligne. Et ça peut aller jusqu'à promouvoir des contenus extrêmes.
8: Est-ce qu'on peut dire que le pouvoir, du coup, il appartient maintenant à ceux qui possèdent le plus de données ?
9: Oui, on peut dire ça, parce qu'aujourd'hui, on se rend compte qu'avoir des informations sur une personne, c'est avoir du pouvoir sur une personne. Et de ce point de vue-là, il y a une dissymétrie de pouvoir entre les États, les acteurs économiques qui possèdent énormément de données sur nous et nous qui avons finalement très peu d'informations sur ce qui se passe. Tout ça est très opaque. Détenir l'information, contrôler l'information, avoir les données, contrôler la manière dont tout ça se partage, des fois se monnaie, effectivement, c'est avoir du pouvoir. C'est avoir du pouvoir d'influencer des perceptions, des opinions potentiellement, des choix de consommation, mais pas que. On pourrait même imaginer que ça puisse influencer un vote. Donc ça a des ramifications et des conséquences très lourdes.
8: Mais est-ce que même ceux qui ne sont pas sur les réseaux, qui n'ont pas d'adresse mail, etc., ils sont surveillés de la même manière ou moins ?
9: Alors, c'est vrai que si on est complètement coupé du monde numérique, mais c'est-à-dire complètement coupé, on laisse moins de traces numériques, forcément. Mais ça ne veut pas dire que par association, on ne va pas non plus, finalement, être sujet à une collecte de données personnelles. Des personnes qui communiquent avec d'autres personnes et qui, elles-mêmes, vont être, par exemple, un peu surveillées ou faire l'objet d'un suivi. Et bien, par effet comme ça de domino, ça peut toucher un petit peu tout le monde. On a l'habitude de dire, en fait, c'est un problème systémique. Parce qu'aujourd'hui, ce sont des choix politiques qui sont, en France comme ailleurs, dirigés vers un recours à des technologies qui sont prédatrices de données, fondées sur la surveillance, et on est toutes et tous concernés. Par contre, on n'est pas toutes et tous impactés de la même manière, comme on l'a dit au début. Il peut y avoir des discriminations, ça amplifie les discriminations, et ça, aujourd'hui, notamment avec l'avènement de l'IA et le développement de l'IA, c'est une question extrêmement importante.
8: Et d'ailleurs, l'IA, est-ce que c'est plutôt flippant ou salvateur, sa place dans notre monde ?
9: Alors, je laisserai chacun se faire un avis, mais c'est vrai que du point de vue d'Amnesty, on regarde tout au prisme des droits humains. Et donc, on va se poser la question si des systèmes d'IA peuvent affecter négativement les droits fondamentaux. Et la réponse est oui, très clairement. C'est-à-dire qu'on nie pas qu'il peut y avoir un potentiel effet bénéfique, positif d'utilisation de systèmes d'IA, mais il faut que ça soit encadré, il faut que ça soit transparent, il faut que ça soit suivi, il faut pouvoir évaluer l'impact, et ça, c'est rarement fait. En revanche, ce qui a déjà été fait, c'est documenter l'impact négatif sur les droits humains de ces systèmes-là, sur les libertés d'expression, sur les libertés d'opinion, sur les discriminations, ou encore sur la vie privée.
10: Mais du coup, on n'a plus de droit de vie privée. Est-ce qu'on peut porter plainte ?
9: Alors oui, il y a des textes réglementaires qui sont censés protéger le droit à la vie privée, qui est un droit fondamental en fait. La vie privée, c'est pas que l'ingérence arbitraire dans notre intimité, c'est aussi le droit de contrôler le partage de nos données personnelles, le droit de bénéficier d'un espace pour pouvoir exprimer son identité personnelle. Tout ça, c'est le droit à la vie privée. Et ces technologies-là, elles portent atteinte à ce droit-là. Donc on peut dire qu'aujourd'hui, il est véritablement mis en danger. Et pour autant, on a des cadres. On a le fameux RGPD, le Règlement Général sur la Protection des Données. C'est un peu un texte européen qui protège normalement les données personnelles, qui nous permet de savoir les acteurs économiques qui partagent nos données et avec qui. Mais c'est difficile, en fait, de faire ces démarches. On a souvent l'habitude de dire... Bon, le droit à la vie privée, c'est pas si important, il y a des caméras partout, on est sur les réseaux, etc. Mais, et si on n'a rien à cacher, rien à se reprocher, c'est quoi le problème ? Mais on a tous fait l'expérience de pas réagir de la même manière quand on est seul ou quand on nous regarde. On donne pas notre numéro, notre mot de passe d'email, par exemple, à n'importe qui. On verrouille nos téléphones. Parce que le droit à la vie privée, c'est extrêmement important, ça conditionne beaucoup d'autres droits. Donc oui, il y a des leviers juridiques pour pouvoir dénoncer les atteintes à ce droit-là.
10: Mais comment est-ce qu'on peut savoir si du coup on est réellement protégé ? Parce que vous dites, il y a un texte européen, RGPD, si je me trompe pas, qui est censé protéger nos données. Mais comment est-ce que nous, en tant qu'individus, on sait s'il nous protège réellement ou pas ? Comment on sait s'il y a des fuites, s'il y a des ventes ? Est-ce que concrètement on peut, ou est-ce que c'est totalement hors de notre portée ?
9: Alors, on peut concrètement, à titre individuel, faire des demandes dans le cadre du RGPD pour savoir comment nos données personnelles sont partagées, à qui elles sont vendues, etc. Maintenant, c'est assez laborieux, ça prend du temps. Tout le monde n'effectue pas cette démarche-là. Et puis, il faut savoir qu'à partir du moment, par exemple, où on est sur des plateformes numériques, des réseaux sociaux, les données, elles s'échangent. Elles sont collectées pour faire de la publicité ciblée. Donc, il y a des annonceurs qui sont très friands en données personnelles parce qu'elles veulent cibler, évidemment, pour vendre leurs produits. Et tout ça, ça se passe déjà.
8: Mais là, on en parle normalement. Mais comment ça se fait, en fait, qu'on accepte tout ça ? Enfin, je veux dire, comment ça se fait qu'on ne soit pas devenu fou à l'idée d'être tout le temps surveillé ? Enfin, rien que pendant les JO 2024, on a su qu'on était surveillé par des drones, par des forces de police, par des caméras de partout. Il y a des centaines de milliers d'euros, même de millions, qui ont été dépensés dans tout ça. Et pourtant, on ne s'est pas levé en fait, pour dire « mais qu'est-ce que c'est que ça ?»
9: C'est exactement la bonne question à poser, parce qu'en réalité, je ne sais pas s'il y a une conscience, une prise de conscience suffisamment forte des impacts sur les droits humains de ces technologies-là. Et en fait, ça se comprend, parce que le discours qu'on entend, c'est Ce sont des technologies qui vont nous aider à garantir la sécurité, qui vont nous aider à empêcher un attentat, à prévenir un attentat, à prévenir la criminalité. Donc ce discours, cette rhétorique, cette petite musique qu'on entend beaucoup, forcément, elle empêche l'émergence d'une remise en question de ces technologies-là. Elle nous maintient finalement dans quelque chose un peu immobile parce qu'on nous sert finalement cet argument-là. En revanche, c'est extrêmement important de comprendre que là, petit à petit, aujourd'hui, on n'a pas besoin de se projeter dans un futur dystopique. Vous l'avez dit, au moment des Jeux Olympiques à Paris en 2024, on a eu la vidéosurveillance algorithmique, donc des algorithmes qui analysent nos comportements pour déduire peut-être des risques, des comportements suspects. Et ça, c'est déjà un pas vraiment vers des technologies ultra intrusives. Donc en fait, petit à petit, à force de nous dire on en a besoin, c'est efficace, c'est nécessaire, on accepte. Et on accepte toujours un peu plus. Sauf qu'à chaque marche qu'on passe, on ne revient plus en arrière. Et donc aujourd'hui, il y a effectivement, comme vous l'avez dit, un besoin de peut-être prendre conscience que ce n'est pas anodin, ce n'est pas neutre, c'est potentiellement dangereux et qu'il faut pouvoir dire non et pour certains outils, les interdire, pour d'autres, les encadrer et que ça doit être évalué finement.
10: Ça me fait un peu penser à la montée du fascisme. Tout petit à petit, ça vient, ça gagne du terrain. Mais contrairement à la montée du fascisme, parce que le fascisme, on sait à quoi s'attendre, on sait ce que ça fera si ça arrive au pouvoir. Mais concrètement, quel est le risque si petit à petit, ça dégénère toute cette situation au niveau de la technologie et de ce qu'on vient d'évoquer?
9: Eh ben, il faudrait essayer de s'imaginer quelques instants une société où le droit à la vie privée n'existerait plus, où on peut nous identifier à tout moment, partout, où tous les puissants, les acteurs au pouvoir ont accès à toutes nos données personnelles. Peut-être qu'on y réfléchira deux fois avant de rejoindre une manifestation, avant de s'exprimer, avant d'émettre un esprit critique. Il y a peut-être un effet d'uniformisation et d'homogénéisation de la pensée. L'exercice même des droits fondamentaux, de nos libertés individuelles, est complètement remis en cause par cette logique. Et donc ça, c'est dramatique parce que finalement, le droit à la vie privée, ce que je disais tout à l'heure, conditionne tout ça. Donc être observé tout le temps, être évalué, parfois noter, le crédit social, comme on l'appelle, la notation sociale, va évaluer le bon citoyen et le mauvais citoyen et accorder des services ou des privilèges à l'un et pas à l'autre. Tout ça, c'est déjà en cours, en fait. On n'a pas besoin de se projeter trop loin. C'est déjà en cours dans certaines parties du monde. C'est, en substance, déjà amorcé aussi en France. Donc voilà, imaginons deux minutes tous ensemble cette société. Est-ce qu'on a envie d'y vivre? Est-ce qu'on a envie de vivre dans une société où on prend le bus et nos émotions sont analysées pour détecter une intention potentiellement négative? Voilà, où il faudrait sourire en permanence pour ne pas être arrêté, par exemple, par la police qui nous demanderait pourquoi, finalement, aujourd'hui, on ne sourit pas. Je prends un exemple fictif exprès, mais pas si loin de la réalité, puisque ça a été déjà une expérimentation qui a failli voir le jour à Nice.
10: Et est-ce que c'est en corrélation avec la montée du fascisme, justement, cette montée de la surveillance de la technologie, ou c'est séparé?
9: Très clairement, il y a, on va dire, une évolution un peu conjointe de ce qu'on peut appeler le technosécuritarisme, avec des États qui vont verrouiller les espaces de liberté et utiliser les technologies pour le faire. Pour le faire, par exemple, au contrôle aux frontières, pour le faire dans les services publics, pour le faire dans le maintien de l'ordre, l'application des lois. Donc on voit bien que là, il y a une tendance de plus en plus grande de responsables politiques qui agitent beaucoup les aspects sécuritaires, de recourir de manière un peu automatique, un peu systématique à ces technologies-là, parce que si on a un problème, de sécurité, on va tout de suite déclencher la surveillance au lieu de voir quelles sont les causes profondes de ce phénomène. Est-ce qu'il n'y a pas des causes sociales, économiques qu'on pourrait aller creuser et qui sont vraiment finalement au cœur du problème? Ce qu'on appelle le technosolutionnisme, c'est ça, c'est on a un problème, on va déployer un outil technologique et en fait ça nous empêche de regarder les vraies causes de ce problème. Et ça aujourd'hui c'est dramatique parce que ça confisque le débat politique, public, démocratique sur ces questions-là. Et c'est ça, c'est génial qu'on fasse aujourd'hui tous ensemble, qu'on doit réinjecter dans la discussion collective.
0: Et ils volent notre attention aussi.
9: Et ils veulent complètement notre attention, ils se la disputent, ils rivalisent pour la capter parce que ça participe de cette économie basée sur les données pour générer plus de contenu. Et ça c'est pareil, un modèle qui doit être combattu et qui peut être différent. Encore une fois, les plateformes ont réussi à nous imposer l'idée que ça fonctionnait comme ça et qu'il n'y avait pas d'autre système possible, mais il y en a, très clairement.
0: D'ailleurs, pourquoi sur Internet on appelle les données cookies? Parce que du coup, petite, j'acceptais les cookies parce que cookies, quoi, mais...
9: C'est une bonne question. Alors, je ne sais pas ce qui a prévalu à ce choix-là, mais ça touche aussi du doigt une question qui est importante, c'est tout ce qui va être les interfaces trompeuses, c'est-à-dire que tout est présenté pour soit nous attirer, soit minimiser les risques, soit nous rendre difficile la tâche de changer les paramètres, etc. Vous avez dû faire l'expérience quand vous ouvrez un site et qu'il y a 10 000 pop-up de pubs qui arrivent, trouver la petite croix, parfois c'est pas facile. Voilà, ça, ce sont des interfaces trompeuses qui nous mettent un peu des bâtons dans les roues pour vraiment paramétrer le numérique comme on le souhaiterait. Et ça, il faut lutter aussi contre ça. Il faut lutter contre les fonctionnalités addictives des plateformes, contre les interfaces trompeuses. Ce sont des choix des plateformes et les choix, ils peuvent être différents.
7: Continuons à lutter.
9: Continuons à lutter, absolument.
7: En effet, où est les cœurs ? Katia Roux, merci beaucoup pour cet échange et votre présence.
9: Merci à vous.
7: Nous allons maintenant passer à notre moment chronique et c'est notre amie Inès qui va faire parler sa plume pour nous ce soir. Inès, c'est à toi.
3: Merci.
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10: Comment tu veux qu'on rebondisse après ça, Inès ? Tu nous aides pas trop, là. Non, mais c'était trop beau et ça pose la question de l'espoir. Bon, je vous réfère à notre émission « Et si l'espoir était une discipline ?» En fait, moi, je trouve ça super impressionnant que tous ces systèmes de surveillance ou d'algorithmes ou de réseaux sociaux ou d'IA, tout ça, ça s'est tellement installé, je dirais pas... Enfin, c'était très rapide, mais on s'est très vite habitué aussi. Et en fait, on n'est pas conditionné, on ne nous a pas appris à faire attention, on ne nous a pas appris à s'en méfier. Et donc, comme tu le dis dans ton texte, ça donne des sentiments très négatifs. Mmh. Et souvent, on ne sait pas d'où ça vient. Mais c'est vrai que moi aussi, ça m'arrive d'être dans mon lit le soir, et tu scrolles, et tu scrolles, et tu scrolles, et tu éteins ton téléphone, et tu te sens super vide.

0: y a bien des moyens, Katia, de... Oui, c'est pour vous la question.
1: Oui, je pense que là encore, ça ne doit pas reposer sur l'individu en tant que tel, parce que effectivement, tout est fait pour qu'on scrolle à l'infini, parce que la fonctionnalité existe. Tout est fait pour qu'on reste le plus longtemps possible, et ça vient effectivement créer soit ce vide, soit pour d'autres, ça peut désaspirer dans des contenus qui peuvent être préjudiciables, etc. Mais parce que les plateformes sont conçues pour ça. Donc, ça demande un effort à titre individuel pour, par exemple, changer les paramètres, changer un petit peu les recherches, les mots-clés pour changer son feed, etc. Mais ça ne devrait pas être le cas. Ça ne devrait pas reposer sur les épaules de chacun et chacune. Ça devrait être la responsabilité des plateformes, de proposer des plateformes qui ne créent pas d'addiction, qui ne nous exposent pas à des contenus problématiques, qui respectent en fait nos choix et nos préférences, qui nous redonnent en fait le pouvoir et la main sur ce qu'on veut voir, ce qu'on veut écouter, ce qu'on veut regarder en ligne. Et donc ça, c'est possible si elles changent de modèle, encore une fois. Et ça, c'est un long combat, mais on est pas seul, et il y a une prise de conscience grandissante malgré tout autour de ces sujets-là, et notamment la jeune génération qui a quand même une très grande lucidité par rapport à tout ça. Les mots qu'on a entendus sont quand même très très forts, les mots d'Inès, et donc ça doit résonner et ça doit nous inviter à nous questionner, à questionner nos pratiques, mais surtout à questionner les vrais responsables. Et les vrais responsables, ce sont les acteurs économiques, ce sont les entreprises des réseaux sociaux, et donc il ne faut pas les lâcher, il faut mettre la pression jusqu'à ce qu'on obtienne un gain de cause.
0: Et est-ce que en solution, ça pourrait être aussi envisageable de faire concurrence justement à ces personnes-là qui créent des applications, et créer nous une application qui respecte les droits privés, et de pour essayer de rentrer en concurrence et montrer qu'une autre chose est possible.
1: Absolument. Absolument, c'est même souhaitable en réalité, parce que encore une fois, tous ces acteurs-là, c'est une petite poignée d'entreprises, beaucoup américaines, qui peuvent aussi diffuser une certaine façon de voir le monde ou idéologie, mais qui ont vraiment imposé un monopole et donc un pouvoir. Et avec ce monopole-là, elles empêchent l'émergence d'alternatives qui sont respectueuses des droits humains, en fait. Et elles ont même réussi à nous faire croire que ça n'était pas possible. Et donc oui, d'autres modèles sont possibles en créant peut-être d'autres façons de concevoir ces plateformes, en faisant d'autres choix, en montrant que c'est possible. C'est aussi une manière de résister, c'est aussi une manière de les combattre et de reprendre la main et le pouvoir. Et donc oui, faisons-le. Oui.
0: Et est-ce que si on imagine là qu'avec un outil on crée une application, un nouvel Instagram par exemple, vous l'avez déjà un petit peu évoqué, mais ce serait quoi les fonctionnalités qui différeraient de ce qu'on a déjà?
1: Alors sur les fonctionnalités positives, je suis pas technicienne, je saurais pas, mais sur ce qu'il ne faudrait pas faire, oui, on a parlé du déroulement infini. Ça, c'est vraiment quelque chose de très addictif, et donc c'est quelque chose qui pourrait être complètement mis de côté. La lecture automatique des vidéos aussi, mais surtout ce qu'on appelle la recommandation algorithmique, c'est-à-dire utiliser un algorithme qui pousse certains contenus en fonction de

0: qui ne vont pas utiliser les données personnelles pour forcément flécher les contenus et qui donnent la possibilité aux utilisateurs et utilisatrices de manifester leurs préférences. Mais c'est encore assez confidentiel en réalité et c'est un peu parfois difficile d'accès. Et comme tout le monde utilise aussi les mêmes réseaux, c'est difficile de les quitter parce qu'on perd en fait son réseau, c'est-à-dire ses contacts, ses amis. Donc il y aurait aussi cette idée de ce qu'on appelle l'interopérabilité. C'est de pouvoir passer aussi d'un réseau à l'autre, ce qui se fait par exemple sur les adresses e-mail. On peut avoir une adresse Gmail et écrire à une adresse Yahoo, par exemple. Ce n'est pas cloisonné, on peut écrire d'un site à l'autre. Donc voilà, ces questions-là sont des questions qui sont importantes et qu'il faudrait vraiment traiter au moment où on développe ces conceptions. Ce n'est pas facile parce qu'on a des géants en face avec énormément d'argent, mais ce n'est pas impossible.
1: Mais au final, ces géants, qu'est-ce qu'ils cherchent à faire en faisant tout ça ?
0: De l'argent et du pouvoir. Je pense que si on doit résumer par deux mots, ça serait ça. C'est vraiment un but lucratif. Ils vont pousser des contenus coûte que coûte, même dangereux, parce que ça génère du profit. Et le pouvoir, parce qu'encore une fois, comme on l'a dit tout à l'heure, avoir possédé la donnée et l'information, ça donne du pouvoir. Et c'est ce qu'ils recherchent.
2: Et je vais finir par une question. Qui sont vos alliés à Amnesty ? Qui vous bloque ? Qui essaye de vous censurer ? Et qui s'abstient face à vos combats et face à quand vous essayez de convaincre dans votre plaidoyer ?
0: Ouais. Alors je vais peut-être commencer par les bloqueurs, comme ça je terminerai sur une note positive, mais celles et ceux qui bloquent, bon, en premier lieu ce sont ces entreprises hein, qui n'ont pas du tout intérêt à voir la concurrence émerger et qui se dédouanent de toute responsabilité, ce sont aussi les politiques, parce qu'ils ont une responsabilité de protéger les citoyens, les citoyennes, enfin les personnes, la population en général, et donc ont besoin de mettre au pas aussi les entreprises et donc de pouvoir adopter des lois qui encadrent, qui rendent plus transparent, qui régule, etc. Et là, malheureusement, c'est pas toujours des alliés. On va avoir effectivement plutôt les partisans du tout sécuritaire qui vont soutenir les technologies, quand d'autres, mais plutôt minoritaires, malheureusement, vont faire primer la liberté, les libertés individuelles et collectives. Donc ça, c'est pour la partie plus politique, économique. Mais après, on a plein d'alliés. On est nombreux et nombreuses en fait à vouloir résister à ça. Il y a beaucoup de collectifs qui se créent. Il y a des associations. Alors, Messi, c'est une association. Une ONG internationale, généraliste, mais il y a beaucoup d'associations plus spécifiques, comme la Quadrature du Net, par exemple, qui travaillent vraiment sur les libertés numériques. Et en fait, on essaye de travailler ensemble, de pouvoir travailler aussi sur le terrain, d'avoir un maillage local et de pouvoir en fait créer des collectifs pour avoir un front commun et renverser ce rapport de force. Donc, on n'est pas seul. On a besoin de forces vives. On a besoin de grossir ce mouvement-là. Et j'espère que ce genre d'émission contribuera à donner envie aux personnes de nous rejoindre.
2: Et vous avez aussi la jeunesse avec vous. Oui. Et la jeunesse emmerde le Front National.
3: On l'emmerde.
2: Voilà, c'est ça.
0: On a la jeunesse avec nous, on espère bien qu'on sera bien ensemble.
4: En tout cas, Katia Roux, nous, en tout cas, on vous soutient. Et merci beaucoup pour vos interventions
0: Merci
4: pour
0: à vous surtout. Merci beaucoup.
4: On est déjà à la fin de cette dernière émission. Un immense merci à nos invités. Merci à Marion Sieffert et Katia Roux d'avoir accepté d'échanger avec nous. Merci à Isaac avec un K, Alpha, Pamplune, Loussara, Inès d'avoir porté ces débats. Merci à Noah et la compagnie Coincée dans la Machine pour notre pause musicale. Et merci à Léa et Rachel d'avoir assuré le reportage et la technique. Merci. Nous remercions également tous les partenaires qui ont rendu ce projet possible. Le Festival d'Avignon, Bonlieu Scène Nationale d'Annecy, l'Odéon Théâtre de l'Europe, Malakoff Scène Nationale, le Centre Social de la Croix des Oiseaux, la Fondation d'Entreprise Hermès, le Ministère de la Culture et l'Union Européenne. Nous remercions enfin toutes les radios associatives qui diffusent nos émissions partout en France. On vous embrasse depuis Avignon et surtout, longue vie aux radios associatives.
1: 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Et du coup, je voudrais appeler sur le plateau toute l'équipe que vous avez pu voir et entendre depuis 10 jours. Rachel, Pamplune, Noah, Isaac avec un C, Inès, Alpha, Loussara et Isaac avec un K. Et moi, du coup, Soma. Vous pouvez retrouver l'ensemble de nos podcasts et toutes les émissions enregistrées pendant le festival sur le site www.mkwaves.org.
4: Merci.
1: Et on vous dit au revoir et à bientôt.
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1: Et du coup, pour clôturer cette merveilleuse édition d'À la jeunesse les micros, nous allons chanter Premier pas, toi ou moi, une chanson que j'ai composée avec mon ami Fiona, et on va tous la chanter ensemble et
2: oui,
1: let's go.
2: Il va chanter tout seul, on connaît

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0: Bonjour, vous écoutez Escapade en Garrigue sur Radio Escapade. Aujourd'hui, nous allons parler de glanage, de plantes sauvages, de botanique, avec Françoise Liénard. Françoise est animatrice à l'environnement auprès de diverses associations, comme l'Œil Vert et le CIVAM du Vidourle, et elle enseigne également la botanique à l'Université Populaire du Grand Alès. Aujourd'hui, nous lui avons demandé de venir témoigner pour deux raisons essentielles. D'abord, pour ses connaissances sur le sujet, mais aussi car elle est membre active du collectif des Garrigues. En effet, lors du forum du collectif du 7 février à la CAF coopérative de Calvisson, une cinquantaine de membres étaient présents et se sont positionnés à propos des 7 sujets proposés lors du forum précédent. Les participants ont noté leur intérêt pour certains sujets en priorité et aussi la volonté ou non de s'impliquer dans ces projets. Et un sujet est ressorti de manière évidente avec un regroupement avec un autre sujet proche. Et il s'agissait de créer un répertoire de plantes sauvages comestibles, des haies et de la faune et la flore du territoire. Donc pour cette occasion, l'occasion de l'arrivée du printemps et cette coïncidence, nous avons demandé à Françoise de venir de nous parler de tout ça. Alors Françoise, peux-tu te présenter et nous raconter ton parcours s'il te plaît ?
1: Bonjour, je m'appelle Françoise Liénard. Je travaille depuis une quinzaine d'années dans l'animation à l'environnement. Et j'enseigne aussi la botanique, comme tu l'as dit, à l'Université Populaire du Grand Alès, avec grand plaisir d'ailleurs. Et j'aime beaucoup passer du temps à quatre pattes dans l'herbe, à faire de la photo pour me rapprocher un petit peu des plantes. En fait, c'est comme ça que j'ai commencé vraiment à m'immerger dans la botanique. C'est en photographiant les plantes et en ayant le plaisir ensuite de les voir à l'écran avec toutes leurs petites particularités, de voir les détails, des étamines, des pistils. Et peu à peu aussi de voir tous les insectes qui vivaient autour de ces plantes et de voir l'interaction entre les plantes et les insectes, ça m'a énormément intéressée. Et donc voilà, j'en fais mon métier aujourd'hui. Mais c'est vrai que déjà quand j'étais enfant, j'avais une mère qui était très très intéressée par la nature et qui ramassait des plantes sauvages, qui nous soignait avec les plantes, qui nous faisait des tisanes, qui fabriquait aussi des pommades à base de plantes. Donc en fait, très jeune, j'ai appris à connaître les plantes, mais c'était dans les Alpes suisses. Et quand je suis venue m'installer dans le Gard il y a une trentaine d'années maintenant, j'ai été complètement éblouie par la diversité.

0: etc. Et c'est vrai que c'est un plaisir renouvelé chaque année à partir du mois de février et mars, dès que les premières fleurs arrivent en garrigue. Voilà. C'est un émerveillement à chaque fois. Et je suis quand même assez inquiète de voir que, bon, là, on a des rapports alarmants qui nous disent que les insectes sont en train de disparaître. Et on peut. On est obligé de penser que, ben, dans la foulée, on risque bien de voir disparaître aussi des espèces de plantes, puisque les insectes et les plantes sont liés, justement. Donc on a du souci à se faire en ce moment.
1: Alors parlons plutôt positivement. Peux-tu nous citer là comme ça d'un coup les quatre premières plantes qui te viennent à l'esprit, les plantes sauvages comestibles que tu vois au printemps en garrigue, enfin auxquelles tu penses quand tu penses printemps en garrigue?
0: Alors, il y a des plantes comestibles, beaucoup de plantes comestibles qui poussent très près des humains, qui sont approchés un peu des habitations, hein, des plantes qui sont ce qu'on appelle les plantes rudérales, qui sont des plantes qui aiment les terres remuées, les terres qui ont été travaillées par les humains. Et ce sont des plantes voilà, qu'on voit un peu partout, même dans les villes, maintenant on a abandonné les produits phytosanitaires sur les trottoirs. Donc on voit apparaître de nouveau ces plantes qui sont des compagnes de l'homme depuis que l'homme existe. Et en garrigue, on va dire, quand on sort vraiment des villages, qu'on va dans les chemins de garrigue proprement dites, on va voir, voilà, il y a quelques plantes qui sont bien particulières, comme par exemple ce qu'on appelle ici le bréou, qui est la laitue vivace. Et c'est une des salades les plus tendres, les plus croquantes et les plus goûteuses que je connaisse. Le bréou, donc la laitue vivace, c'est une plante qui a des feuilles très découpées et qui va faire des fleurs bleues au mois de mai, à peu près. Mais ouais. Donc quand le printemps est déjà bien, bien entamé. Et quand on ramasse cette salade, il faut faire attention de ne pas naturellement abîmer la plante, le pied de la plante, la racine, et on prend juste quelques feuilles sur la rosette. Comme ça, on va maintenir la ressource. Pour moi, c'est quelque chose de primordial, cette pensée que l'année prochaine, au même endroit, je vais pouvoir retrouver les plantes que j'aime et que d'autres personnes pourront aussi les trouver à cet endroit-là. Ensuite, on a aussi dans les plantes qui poussent dans les terrains un petit peu caillouteux, un peu secs, sur les talus, on a le terre-grêpe, ou la terre-grêpe d'ailleurs, je ne sais pas si je me souviens pas si c'est féminin ou pas. Donc pour les scientifiques, c'est la Richardia picroides. C'est une plante qui pousse en rosette de la famille des astéracées, qu'on appelait avant les composés. Et c'est une plante qui fait des petites fleurs jaunes, comme beaucoup de plantes qui ressemblent un peu au pissenlit. Mais c'est pas un pissenlit, voilà, c'est une Richardia. Et on la reconnaît parce que au printemps, on voit encore les tiges de l'année précédente avec au sommet de la tige quelque chose qui ressemble un petit peu à un petit entonnoir en paille. Et c'est le capitule de la fleur qui était là l'année précédente. Donc elle demeure tout l'hiver et on la retrouve même au printemps, qui est associée à la rosette. On la reconnaît comme ça.
1: Là, pour ces deux premières plantes, c'est les feuilles qu'il faut récupérer et à quel niveau, enfin, quand elles sont jeunes, quand elles sont plutôt vieillissantes, enfin, c'est...
0: Alors, en fait, la plupart des salades, hein, toutes les salades même, elles sont bonnes quand elles sont bien tendres. Donc, effectivement, on les ramasse quand elles sont à l'état de rosette, avant donc que la fleur ait surgi du cœur de la rosette. Après, quand c'est vrai que quand les plantes ont fleuri, Le pissenlit, par exemple, on peut récolter les feuilles même après la floraison, mais dans ce cas-là, on va plutôt les utiliser pour faire ce qu'on appelle la bourbouillade, c'est-à-dire des

0: on va les cuisiner, on va les faire cuire, souvent en association avec d'autres plantes, comme ce qu'on appelle ici la rouzelle, le coquelicot, qui est plus facile à reconnaître quand il est en fleur que quand il est à l'état de rosette. On va l'associer aussi avec la mauve, qui est une plante extraordinairement bonne, très douce et un petit peu mucilagineuse. Et puis aussi, dans la région, je me suis aperçue qu'il y avait beaucoup de gens qui consommaient la langue de belle-mère. Et la langue de belle-mère, c'est ce qu'on appelle la patience violon, un rumex, une plante qui contient de l'acide oxalique, donc que je recommande de manger avec parcimonie, parce que justement l'acide oxalique n'est pas très bon pour nos organismes, puisqu'il va influer sur le fonctionnement des reins, et il va souvent se fixer aussi dans les articulations. Donc les gens qui ont des rhumatismes devraient éviter d'en consommer. Après, pour les bonnes salades qu'on trouve en garrigue, on a aussi il y a la porcelle enracinée, une plante qui a des feuilles, voilà, qui pousse aussi en rosette, et une rosette qui est très très plaquée contre le sol. Il faut la manger quand elle est très jeune, parce qu'ensuite elle va développer un peu des petits poils qui sont pas très agréables sous la langue, mais c'est une salade qui, jeune, est très craquante et très agréable. Et puis, naturellement, en ce moment, c'est la pleine saison pour ramasser les asperges sauvages. Et là, il faut avoir l'œil pour repérer les jeunes pousses au pied des plantes mères, qui ressemblent un petit peu à des petits sapins un peu couchés, un petit peu tortueux, des mini-sapins, on va dire. Voilà, donc l'asperge sauvage, c'est une plante qui est toxique, dont les fruits sont toxiques, mais dont les jeunes pousses sont consommées depuis très très longtemps.
1: Et très bonne. merci déjà pour ce préambule sur les fleurs comestibles, les plantes comestibles en garrigue. On va écouter un petit morceau de musique et après on se retrouve à tout de suite.

0: vous êtes toujours sur Escapade en Garrigue et nous sommes toujours avec Françoise qui nous parle de plantes sauvages avec passion. Donc dans la première partie, elle nous a proposé des fleurs qui sont comestibles et qui nous ont donné vraiment l'eau à la bouche. Mais maintenant, c'est important peut-être de savoir quelles fleurs, quelles plantes on reconnaît et comment on peut les cuisiner. Enfin, donc celles que tu nous as détaillées tout à l'heure, comment on les cuisine? Est-ce que c'est cru? Est-ce que c'est cuit? Est-ce qu'il y a des accompagnements à privilégier ou à plutôt à bannir?
1: Eh bien, bon, déjà, il faut ramasser ces plantes, comme je l'ai dit, quand elles sont jeunes et tendres. Donc, certaines plantes se ramassent dès l'automne, en fait, dès le mois de, chez nous, octobre. Quoique l'an dernier, on a eu des gros soucis pour trouver des plantes avec la sécheresse avant les pluies. Donc, l'automne dernier, on n'a pratiquement pas fait de cueillette. C'était un peu catastrophique, mais par contre, au printemps, on s'est bien rattrapé parce qu'il a bien plu et c'est vrai que là, ce mois de mars, ça a été vraiment un festival pour trouver des plantes comestibles. On a vraiment eu beaucoup de chance. Donc les ramasser jeunes, les ramasser dans des endroits propres, c'est-à-dire pas à proximité des routes. Pas là où les chiens ou les animaux domestiques vont faire leurs besoins, bien sûr. Et puis, si on ramasse des plantes sauvages dans les vignes, il faut être vraiment très, très attentif. Bon, déjà, il faut demander l'autorisation du propriétaire des vignes pour aller récolter ces salades. Et puis, privilégier les vignes qui sont cultivées en agriculture biologique, en viticulture biologique, bien sûr. Il y a aussi beaucoup de plantes qu'on peut trouver dans les friches, mais c'est vrai que si on regarde un petit peu, en fait, beaucoup de friches sont un petit peu pauvres. Et ça résulte du fait que les cultures ont été très souvent faites avec l'apport d'herbicides et ça a tué énormément de plantes dans ces cultures. Et quand les friches sont revenues, en fait, il faut beaucoup de temps pour que la diversité revienne en fait, dans ce type de friches qui ont été traitées aux herbicides. Donc il faut de la patience et il faut s'amuser à chercher des bons coins. Ça, c'est toujours un plaisir, voilà, de faire de repérer au printemps, voilà, où poussent les plantes. Et puis ensuite, on peut y retourner l'année suivante. On regarde comment évoluent les choses. On regarde aussi, voilà, comment les plantes, petit à petit, arrivent à attirer des insectes. Et samedi dernier, par exemple, j'étais en Vaunage et j'ai eu le plaisir de voir une prairie. Donc avec plein de plantes comestibles, mais aussi plein d'abeilles, des abeilles domestiques et aussi des abeilles sauvages, des toutes petites abeilles qui sont spécialisées sur certaines plantes, sur le butinage en fait de certaines plantes. Voilà, donc les cueillir jeunes, les cueillir à des endroits bien, bien propres et pas chez des particuliers, pas dans les endroits clos.
0: D'accord, merci pour ces détails. Ensuite, tu nous as parlé des attraits gustatifs des plantes. Est-ce qu'il y a d'autres vertus aux plantes et peut-être pas les mêmes? Enfin, voilà. Est-ce que tu peux nous en dire plus là-dessus?
1: Bon, alors les plantes, au printemps, on va les manger en salade. Ensuite, quand elles vont pousser un petit peu, quand elles vont grandir, les feuilles vont devenir un peu plus coriaces. Là, on va les cuisiner en bourbouillade. Et puis, souvent, à partir du mois de mai-juin, on pourra commencer à récolter ce qu'on appelle les sommités fleuries. Et ce sont les fleurs, quand elles s'épanouissent, on va récolter en fait, tout ce qu'il y a au bout des tiges. Et ça, on va souvent en faire des tisanes. Des tisanes, on peut faire de la tisane avec du coquelicot, on peut faire de la tisane avec le millepertuis, on peut faire de la tisane avec qu'est-ce qu'on peut consommer? Ben en ce moment aussi le thym quand il fleurit, c'est vrai que la fleur de thym c'est excellent en tisane. Le thym n'est pas une salade, c'est une plante aromatique, mais c'est vrai qu'elle nous procure aussi beaucoup de de, comment dire, de vertu. Hein. Et donc, pour consommer toutes ces plantes qui ont des vertus médicinales, il faut consulter un naturopathe ou un herboriste pour connaître les bons dosages et pour ne pas se faire plus de mal que de bien.
0: Quand tu parles de tisane, ça veut dire qu'on cueille par exemple des feuilles de coquelicot et hop, on les met dans l'eau chaude, ou est-ce qu'il faut les faire sécher? Est-ce qu'il y a un processus particulier?
1: La plupart des plantes peuvent se consommer fraîches, donc en tisane avec des plantes fraîches. On peut aussi les faire sécher, mais à ce moment-là, il faut les faire sécher à l'ombre, les faire sécher le plus rapidement possible. Et surtout, dès qu'elles sont sèches, on va les enfermer dans des récipients hermétiques pour pas qu'elles reprennent de l'humidité, en fait.

0: Nous venons d'écouter Modern Blue de Rosanne Cash et nous sommes toujours avec Françoise. Donc tout à l'heure, tu nous as parlé des vertus des plantes, des attraits des plantes, des fleurs sauvages. Mais est-ce qu'il y en a aussi des dangereuses à éviter et est-ce qu'il y a aussi des caractéristiques qui nous permettraient de les identifier ?
1: Alors, effectivement, c'est une chose dont il faut absolument parler quand on parle des plantes comestibles, c'est qu'il y a des plantes toxiques et qu'il ne faut surtout pas se tromper. Donc maintenant, il y a pas mal de bouquins qui présentent les plantes comestibles et il y a quelques livres qui présentent qui montrent les différences entre les plantes comestibles et les plantes qui leur ressemblent. Il y a par exemple un livre qui a été écrit par Gérard Dusserre et Moutsi, qui s'appelle, je crois, Jeune Pousse, où on voit les photos des plantes comestibles et juste à côté des photos de plantes qui leur ressemblent. Donc c'est pas mal d'avoir ça, mais c'est quand même très très très utile. Et à mon avis, c'est irremplaçable d'aller sur le terrain pour voir les plantes, pour apprendre à les connaître sur le terrain. Donc, il y a maintenant pas mal d'associations qui proposent d'accompagner les gens, de les amener dans les champs, dans les friches. Et en général, voilà, c'est leur travail de montrer aussi, de faire découvrir les plantes toxiques, de mettre en garde les cueilleurs pour éviter des accidents. Il y a des plantes qui sont toxiques, il y a des plantes qui sont mortelles, dont la consommation peut vraiment vous conduire à l'hôpital, voire au cimetière. Donc c'est très important de ne pas se tromper. Alors par exemple, dans les plantes qui sont très toxiques, on a l'arôme, qui est une plante avec des belles feuilles, bien brillantes, qui est un peu pointue, un bout, elle a un peu, la feuille a un peu la forme d'une hallebarde, on va dire, et c'est une feuille qui a des oreilles qui pendent un petit peu le long de la tige, comme ça, pointue au bout, souvent avec des taches, des dessins blancs, ou il y a une autre espèce qui a des dessins noirs, donc les deux espèces sont très très toxiques, les feuilles et aussi les fruits sont très toxiques. Donc attention avec l'arôme, mais il y a d'autres plantes qui sont très courantes, le lierre par exemple, les baies du lierre sont toxiques, la brionne aussi qui est une plante qui peut présenter des dangers importants, surtout pour les enfants, puisqu'elle fait des beaux fruits rouges assez appétissants. Et qu'est-ce qu'on a ? On a aussi en garrigue une plante, c'est un petit arbuste, un buisson on va dire, qui s'appelle le Daphné Garou. Et ça c'est une plante qui est hyper toxique. Donc j'ai un ami qui cueillait des plantes pour un herboriste et il a voulu goûter une feuille de cette plante et il a eu la bouche en feu pendant 24 heures. Ça a été vraiment l'expérience atroce de sa carrière de cueilleur. Il était vraiment très très mal après cette ingestion. Et donc il m'a montré aussi, il m'a appris à connaître cette plante qui a des feuilles assez étroites, d'une longueur d'à peu près 3-4 cm, qui tournent autour des tiges, et puis des petites fleurs blanches, et ensuite des fruits rouges. Donc là aussi, attention aux enfants qui adorent les cueillir des petits fruits quand ils sont dans la nature. Donc il faut vraiment bien apprendre à connaître cette plante, et voilà, leur expliquer qu'on ne peut absolument pas la manger. Cette plante était d'ailleurs utilisé par les pêcheurs, notamment en Corse et dans les pays du Maghreb, on intoxiquait en fait les poissons. On faisait des gerbes de Daphné Garou qu'on piétinait bien dans des sacs et ensuite on mettait ces fagots dans l'eau et ça anesthésiait les poissons en fait. Ça tuait les poissons. Et après, on n'avait plus qu'à les ramasser à la main, comme des fruits mûrs. Apparemment, ça n'a pas de toxicité pour l'homme, mais bon, c'est une méthode quand même un peu barbare. Voilà, donc voilà pour les plantes toxiques. Rapprochez-vous des associations comme les écologistes de Lezière, l'œil vert, le CIVAM du Vidourle aussi, qui apprend aux gens à reconnaître les plantes comestibles. Et procurez-vous des livres, mais de bons livres.
0: Il me semble aussi qu'il y a l'euphorbe qui est toxique, non ?
1: Effectivement, toutes les euphorbes sont toxiques. Le latex, c'est le lait qui s'écoule des euphorbes, qui est très irritant. Et donc, si on se frotte les lèvres ou les yeux en ayant du lait d'euphorbe sur les doigts, là, c'est, on passe un très mauvais quart d'heure.
0: Donc, s'il faut comprendre quelque chose, c'est manger sans modération les plantes sauvages, mais accompagner.
1: Alors, les plantes sauvages, il faut les manger avec modération. Parce que les plantes sauvages sont beaucoup plus riches en nutriments que les plantes cultivées. Elles contiennent beaucoup plus de fibres, ce qui veut dire qu'on va avoir souvent un transit un peu accéléré. Et puis, il y a certaines personnes qui peuvent avoir un petit peu des problèmes un petit peu de digestion si on consomme trop de plantes. Et puis, moi, je conseille aussi de manger des petites quantités de chaque plante. Et quand on fait une salade des champs, eh bien, c'est toujours intéressant de mettre plusieurs espèces de plantes. Toutes, bien sûr, qu'on reconnaît à coup sûr, hein, pour ne pas s'empoisonner. Et comme ça, on évite d'avoir trop l'impact d'une seule plante sur son organisme. Et donc, c'est peut-être meilleur pour la santé aussi. En même temps, c'est plus intéressant pour le palais.
0: Et dans les associations que tu as citées, qui sont un peu connaisseuses de ce sujet, tu as cité l'œil vert. Et donc, tu peux peut-être nous faire un retour sur le festival des plantes sauvages ou le festival des salades qui a eu très récemment sur notre territoire des Garrigues.
1: Voilà, et bien c'était la première année que l'œil vert mettait en place le festival salade sauvage. Donc, il y a une quarantaine de personnes qui sont venues tous les soirs, enfin pas 40 personnes tous les soirs, mais sur l'ensemble du festival, il y a une quarantaine de personnes qui se sont déplacées pour participer à des balades le soir de 6h ou à la nuit tombante. À la fin, on s'arrêtait parce qu'on voyait plus les plantes. Mais c'était des moments très, très chouettes parce que c'était les gens du village qui venaient et qui ont découvert autour de chez eux, autour de leur maison, voilà, des plantes qu'ils connaissaient pas et dont ils ont appris qu'on pouvait les consommer. Donc, un grand émerveillement de la part de beaucoup des personnes qui sont venues. Et puis, il y a eu deux soirs où on a organisé en partenariat avec des structures comme il y a l'atelier Geste qui nous a accueillis une soirée et puis une maison d'hôte, la Mazade à Saint-Mamère, qui nous ont accueillis pour une dégustation, un repas dégustation de plantes sauvages comestibles. Et ça a été un festival pour le palais des personnes qui ont eu la chance de pouvoir venir partager ce repas. Malheureusement, on a manqué de place pour accueillir tous ceux qui voulaient y participer, donc on réfléchit à une formule un peu plus large pour l'an prochain.
0: Ça veut dire qu'il y aura une seconde édition, nous imaginons.
1: Forcément, il y aura une seconde édition parce qu'il y a beaucoup de demandes et parce que ça nous fait plaisir aussi de partager les connaissances traditionnelles, hein, autour de ces plantes comestibles qui ont toujours nourri les hommes.
0: Et donc, à vos agendas, hein, et en attendant le prochain festival, vous pouvez vous rapprocher des associations qui connaissent les plantes sauvages ou, comme l'a dit Françoise, rechercher par vous-même tout en étant bien accompagné tout de même. Merci beaucoup Françoise pour ce témoignage, c'était très intéressant et nous aurons peut-être l'occasion de nous retrouver pour la prochaine saison, non peut-être pas en été parce qu'il se passe pas grand chose, mais plutôt à l'automne où là il va y avoir l'effervescence des fruits. Merci beaucoup de nous avoir écoutés. Et une petite information concernant le collectif des Garrigues. Vous êtes tous conviés à une réunion d'organisation pour l'anniversaire du collectif des Garrigues. La réunion aura lieu le jeudi 12 avril à 14h au CART pour un anniversaire qui aura lieu le 9 juin à Boisseron. Voilà, et ben merci beaucoup et bon après-midi.

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0: Ici Radio Combo, est-ce que vous êtes là ? Radio Combo, la radio ternaire aux identités multiples, remarquables et inconnues. La radio qui enregistre, diffuse, infuse et gueule de bois. Radio Combo s'est fixé de nombreuses missions, tout au même moment. Alors réussira-t-elle à en accomplir ne serait-ce qu'une seule avant ce soir, 21h ? Tout ce qu'on peut vous dire, c'est que notre devise est « Chaque chose en même temps et à chaque temps, son écoute ». Nous sommes le dimanche 9 août, toujours à Saint-Gervais-d'Auvergne, pour cette 10e édition du Festival Comboros, festival de danse et musique traditionnelle des Combrailles. Bienvenue à vous dans ce moment radiophonique combraillé, conduit par Elisa et moi-même, telle une créature à quatre oreilles, deux bouches et une seule et même ténacité. C'est avec enthousiasme que nous dédions l'antenne de Radio Combo à l'exploration de la fête ainsi qu'à son débordement. Pour reprendre les termes de Louis, membre de l'équipe organisatrice du festival, c'est parti pour une heure et des brouettes de tentatives radiophoniques en live. Applaudissements s'il vous plaît.
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2: Radio Combo, ça n'est pas un spectacle, ça n'est pas un concert, ça n'est pas une manifestation. Quoique, c'est un exercice expérimental d'auto-collectage de cette fête. Une auto-ethnographie imparfaite et improvisée de ce lieu et de ce moment, des personnes présentes et de ce qui s'y passe à cet instant précis. C'est la proposition de fabriquer ensemble et en direct une archive sonore qui pourrait servir demain de témoignage sur nos pratiques festives et culturelles et de nos questionnements sur celles-ci, sur ce qui nous traverse et ce qui est en jeu aujourd'hui. Le collectage, je vous ai déjà expliqué hier ce que c'était, le sentiment d'urgence mémorielle, etc. Ce sentiment d'urgence qui accompagne le geste de collectage et qui traverse son histoire, on commence à l'éprouver en pensant au carnaval, aux veillées, aux fêtes de quartier, aux festivals ou aux free parties, bref, aux lieux et aux espaces de fêtes populaires d'aujourd'hui. Dans le climat politique actuel et dans son obsession de réduire la fête à un problème sécuritaire, on s'est demandé s'il ne serait pas intéressant alors de les documenter, ces fêtes, de les faire parler d'elles-mêmes et d'en faire dialoguer les différents acteurs et actrices. De se souvenir que plus qu'un simple divertissement ou une question d'ordre public, elles sont l'occasion pour les humains et les humaines de fabriquer du lien, de se rencontrer, de s'inventer librement de la joie et des récits communs. Qu'elles devraient toujours être aussi le lieu de l'autonomie et de l'émancipation des personnes, de l'expression possible de leurs altérités, ainsi que la possibilité d'ouvrir des espaces d'invention sur le monde et de l'habiter ensemble. Aujourd'hui, on se demandera ensemble comment sauver la fête. Si la fête sauvera le monde ou si c'est le monde qui sauvera la fête, et quid de la fin du monde, et surtout, après la fin du monde, l'after, elle sera où ?
0: Saint-Gervais d'Auvergne, bourgade auvergnate. Très jolie mais dure à y vivre, selon l'expression d'une doyenne locale. Eh bien, Saint-Gervais se transforme depuis quelques jours en Brave Place, nous en avons parlé hier, en espace d'encouragement, d'émancipation, d'expérimentation. Grâce à cette immersion dans le festival Comboros, vous ne voyez plus la fête de la même oreille. Vous découvrez comment raviver les mémoires orales et les langues que certains croyaient mortes. Vous savez désormais comment réanimer votre corps, comment recomposer un corps social dansant et comment retarder cette fin du monde. Un simple bain de comborosine, cette substance magique synthétisée à partir du compost festivalier, transforme votre jour de ressac en recommencement, votre gueule de bois en queue de comète, votre matin nauséeux en promesse de l'aube. Elisa est partie sonder dans les coulisses du festival ses secrets de la préparation de comborosine et de la régénération collective par la fête.

0: Le truc, se réjouir de voir les gens qui arrivent, ça moi ça me fait de la fête un peu. Les heures avant quoi. Où tu prépares des trucs, où tu retrouves les potes pour faire la fête, où t'as les idées un peu débiles de qu'est-ce que tu vas mettre en place, qu'est-ce que tu vas faire pour que ça soit rigolo. Et je pense que c'est surtout ça moi qui me fait la fête. Genre faire la pâte à pizza plutôt que la manger, tu vois.
1: Amener les gens à faire un peu nimp ensemble, je crois que ça me plaît. Dans la préparation de la fête.
0: J'aime bien le moment où les gens ils commencent à être sur de la fatigue, parce que je trouve que c'est là où il y a des trucs plus intéressants humainement qui se passent. Où toi t'es moins dans le spectacle parce que t'es fatigué et que du coup tu te laisses aller à d'autres trucs, et que ce soit dans de la danse, dans des confessions, dans, tu vois, les petits moments où il y a des petits groupes qui se mettent à chouiner un peu. Tout ça, cette fatigue là, je trouve qu'elle crée une petite faille aussi dans la fête qui est cool et que j'aime bien. Ça, je trouve que c'est cool.
2: Enfin, les nuits rallongent. Moi, c'est vrai que dans les fêtes que moi j'affectionne, souvent ça dure. En fait, c'est un moment où, complètement décalé dans le temps, où on se rend pas compte, mais nos soirées, elles font 7 heures. Genre, ça n'a aucun sens.
1: Et après, quand la fête bat son plein, ben les moments de nuit, où c'est le milieu de la nuit, la fête a commencé, c'est pas encore le matin, on voit pas encore le soleil. Du coup, c'est le moment où c'est comme si le temps il était un peu suspendu et il n'y avait pas de fin annoncée tout de suite. Et là, ça s'étire et on peut faire. Et tout est possible. J'aime bien les moments où tout est possible et on ne sait plus si on a dansé, si on n'a pas dansé, on se retrouve à parler avec plein de gens et à potentiellement être embarqué dans des trucs qui n'ont pas de sens.
2: J'aime bien quand il y a des moments imprévus, justement. J'aime bien quand en fait il se passe un truc qu'on n'avait pas anticipé, qu'on voit un petit groupe de gens qui se marrent et en fait ils sont en train de faire des dingueries, notamment des dimanches soirs où il commence à plus avoir trop de règles de il va se passer tel truc. Alors c'est aussi le moment où j'arrive plus à lâcher prise hein, sur l'organisation et sur comment. Mais du coup, tout le monde se met à danser dans la buvette, dehors, et c'est permis par des pauses dans la programmation institutionnelle. En fait, c'est vraiment une énergie collective. Tout le monde arrive à lâcher un peu, lâcher les chiens.
3: Vous l'avez compris, ceux-là, ce sont des esthètes de la fête. Plus encore que de la vivre, ils aiment la préparer, la monter, sentir cette comborosine affluer dans leur tête, dans la tête des autres et dans leur corps. Ils aiment sentir l'ivresse collective monter et puis finalement savourer le meilleur quand tout ce qu'on avait prévu est terminé et qu'arrive l'imprévu. Mais pour que cet imprévu arrive, ils nous disent aussi qu'une chorégraphie est nécessaire.
2: Ouais, c'est un tout un peu. Et ouais, là j'ai beaucoup dit que la fin de soirée était bien, mais en fait on n'y arrive pas comme ça. Moi je pense qu'il faut que c'est une progression, il faut qu'on ait du temps, et c'est pour ça que les moments peuvent se créer, c'est qu'on leur donne le temps.
0: En vrai, souvent il y a un moment un peu d'errance, je trouve. Enfin, moi ça me fait ce truc là de oh waouh, il faut me calibrer avec les gens, et du coup le truc de d'observer, etc. Et surtout de déroulementer, il y a un truc de timing que je trouve vraiment cool. Quand t'as une fête où d'un coup, tout a l'air de bien s'enchaîner. Et les trucs rigolos, ils arrivent au bon moment. Et c'est pas forcé. Et voilà, ça c'est vraiment cool et j'aime bien.
3: Et au bout de 10 ans d'expertise et de développement, qu'en est-il de cette substantifique moelle de la fête? Qu'en reste-t-il à Comboros? À quoi tiennent-ils toutes et tous? À quoi l'on tient?
0: Quel genre de fête on imagine pour Comboros? J'ai l'impression que ça change aussi et que c'est assez émouvant, qu'on n'a pas tous les mêmes. On n'a pas les mêmes aspirations au festif aujourd'hui qu'il y a 10 ans. Je trouve ça assez cool aussi qu'on arrive à se dire collectivement tout ne va pas nous faire le même.

0: plaisir. On n'est pas d'accord avec tout ça, mais on garde en tête de créer un genre d'espace des possibles du festif. Et j'ai l'impression que c'est un vrai truc, parce que l'un des trucs que je préfère dans Comboros, c'est que j'ai l'impression qu'on a réussi à créer une espèce de plateforme où les gens ils se sentent autorisés à faire des trucs, et où collectivement on admet que ok, ça je sais pas trop, mais si t'as envie de le faire, vas-y, fais-le. Je trouve que c'est ça j'ai l'impression que c'est ça qui reste de l'envie de fête qu'on avait et qu'on a toujours, c'est créer un espèce de possible festif, à se dire qu'est-ce que les gens ils vont prendre là-dedans et qu'est-ce qu'ils ont envie d'y faire et comment on va leur permettre de le faire. Il y a ce truc là et ça je pense qu'on le partage vraiment tous, on a envie de créer un endroit où les gens ils vont faire des trucs et où ils vont se sentir autorisés à faire des trucs un peu marrants, si possible beaux, et voilà.
1: Quand on s'est marié avec Séraphine, on a fait une grosse fête et ça faisait partie des trucs où on était super contents de le faire, c'est que on invite plein de gens, on fait une grosse fête. Ça, on le fait pas tous les jours. Et en fait, avec Comboros, on arrive à le faire tous les ans. Et ouais, je pense que c'est entre autres pour ça. Et puis après, on est super fiers d'arriver à faire un truc. Alors, des fois, dans l'année, ça a peu de réalité. Puis quand ça arrive, on passe 10 jours complètement hors du reste de notre année, dans un autre monde, et ça marche, et les gens sont contents, et du coup, on se dit que ça vaut vraiment le coup de mettre cette énergie. C'est vrai que ça demande du temps, des prises de tête, et des... Mais bon, on le fait parce que c'est quand même... Ça marche quand même bien, mais entre nous, on s'entraide beaucoup, on s'écoute, ça fait qu'on s'écoute quand je parle.

0: Merci Elisa pour cette collecte, on peut applaudir. Et ça ne s'arrête pas là, bien sûr, parce qu'il y a aussi les travailleurs et travailleuses de l'ombre dans un festival. Et donc on vous propose aussi une nouvelle rubrique que nous avons créée donc tout à l'heure, qui s'appelle la météo des Técos.
1: Et oui Anaïs, c'est l'heure de la météo des Técos. Est-ce que vous avez toujours rêvé de savoir ce qui se passe dans la tête des Técos, ces personnes vêtues de noir qu'on ne voit jamais dans le festival, à part à la fin du festival, quand tout est démonté et qu'ils arrivent dans la buvette, l'air sûr d'eux et satisfait d'avoir tout démonté avant 4h30 du matin? Eh bien aujourd'hui, ce rêve est possible car je me suis rendue au chapiteau Panouillère pour prendre la température des Técos. On va faire un petit point sur votre expertise météo du point de vue technique du festival.
2: Voilà, question très compliquée.
3: La météo technique, c'est qu'on a des Tokiwoki cette année. Et ça c'est bien. Parce que du coup, on peut vraiment être très sharp sur nos interventions techniques.
1: Oui. Alors les Técos sont bilingues, bien sûr, ils parlent anglais. Donc sharp, ça veut dire affûté.
3: Voilà.
1: Merci.
4: Ouais, plutôt très très sharp sur les interventions techniques.
3: Et ça rajoute du professionnalisme aussi.
4: Très très.
1: Est-ce que, du point de vue de la sécurité, est-ce que vous trouvez que les gestes barrières ont été bien appliqués, notamment hier soir?
4: Alors barrières Vauban, barrières Eras, beaucoup de barrières sur le site cette année. On félicite et on remercie d'ailleurs. C'est ACDC, je crois, qui est une association locale, ainsi qu'une autre association, le comité des fêtes, je crois aussi, qui prête des barrières Eras. Ouais, ouais. Et ça, c'est fort appréciable.
3: Et nous, on est toujours entouré de barrières Vauban de toute façon, donc ça va très bien.
1: Pas d'alerte orange, pas d'alerte rouge niveau météo ce soir?
3: Pas qu'on sache, mais tout peut arriver.
1: Juste pour finir, vos prévisions météo pour ce soir.
3: Léo, une prévision météo pour ce soir? La pétoune?
4: Peut-être un peu une tempête voilà, une déferlante du Québec, j'imagine.
3: L'ouragan va revenir.
4: Oui. Ils sont chargés d'incendie là-bas aussi, ils sont en feu, comme on dit.
3: Celle-là est un peu limite.
4: Ah ouais? Ah
3: ouais, je vois.
1: Bon bah c'est parfait, merci beaucoup.
3: Merci.
1: Bonne soirée.
3: Eh ben à bientôt.
4: Hein. Merci.
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0: Ce n'est pas fini pour cette collecte, parce que vous savez que toute bonne fête a un invité mystère.
1: Oh.
0: Évidemment. Oh. C'est donc le moment de l'invité mystère.
6: Ouais. L'invité mystère.
0: On sait que cet invité mystère arrive en hélicoptère.
1: Qu'est-ce qui se passe?
0: Ouais, on l'entend. Alors, nous avons essayé de garder le secret au maximum.
1: Merci.
0: Elle passe au-dessus du site, cette personne.
1: C'est un hélicoptère, mais qu'est-ce qui se passe?
0: Alors évidemment, il y a eu des fuites sur l'identité de l'invité mystère. C'est pourquoi il y a environ 300 personnes sur le tarmac qui sont déjà à attendre. On voit que l'hélicoptère se pose.
1: Ils sont extrêmement nombreux, Anaïs, extrêmement nombreux pour accueillir l'invité mystère.
0: Attention.
1: Vraiment, vraiment impressionnant, mais...
0: On les entend. Ah, mais la foule s'agite. L'hélicoptère se stabilise. La porte s'ouvre. Oui. Un fouillis.
1: Yes.
0: Un nuage de fumée.
1: Oh. Mais non.
0: Oui.
1: Mais non. Mais non, Anaïs.
0: Mais oui. C'est elle. Elle va venir jusqu'à nous.
1: C'est énorme.

0: Miss Croque Braillot, bonsoir.
1: Bonsoir.
0: Merci, merci beaucoup d'être parmi nous. Merci de nous faire cet honneur.
1: Aucun problème, c'est un plaisir pour moi d'être ici.
0: On peut l'applaudir encore s'il vous plaît.
1: Merci.
0: Déjà, je voudrais remercier très très fort votre production hein, de nous avoir permis cette interview, parce que c'est vrai que vous étiez en tournée et vous avez fait un petit détour en hélico, donc vraiment merci.
1: Aucun souci. Vraiment, c'était un plaisir d'être là quand on m'a proposé. Voilà, je sais que je viens pour une cause noble et ça me fait chaud au cœur voilà, d'être ici ce soir.
0: Ouais. On sait que vous avez le cœur sur la main. Alors, on n'a pas beaucoup de temps, mais on va quand même essayer de vous poser quelques questions. Est-ce que vous pouvez nous parler de cette truffade exceptionnelle qui est sortie hier en exclusivité sur toutes les plateformes de streaming ?
1: Tout à fait, c'est une plateforme qui a été tirée à peu près à 200 exemplaires. Voilà, je pense que ça a fait beaucoup de bien aux gens qui ont pu en bénéficier vraiment. Voilà, c'était un plaisir, il y avait beaucoup de tomes fraîches, beaucoup de pommes de terre. Voilà, ça a cuit pendant plusieurs minutes, c'était vraiment un beau moment.
0: C'est énorme. Est-ce que vous avez des petits secrets à nous livrer de comment ça s'est passé au sein dans la production, un petit inside, un petit scoop peut-être ?
1: Eh bien en fait on avait des brûleurs qui marchaient pas bien, alors voilà on a cru qu'on n'allait pas pouvoir le faire et ça aurait été vraiment dommage, c'était un crève-cœur pour moi de voir que peut-être ça n'allait pas marcher et au final tout s'est bien passé, alors c'est super.
0: C'est vraiment exceptionnel, merci beaucoup. Alors on sait que vous êtes aussi une personne qui a un engagement caritatif et humanitaire très important. Est-ce que vous pouvez nous parler des causes auprès desquelles vous êtes engagée ?
1: Eh bien en tant que Miss, j'ai tenu vraiment à m'engager pour que le maximum de personnes jusqu'aux plus défavorisés aient accès à des spécialités au fromage fondu, notamment le Saint-Nectaire, le Cantal, voilà. Et du coup on a cette année sur le festival en partenariat un stand qui propose des spécialités à des prix vraiment réduits, voilà, pour faire découvrir à un maximum de monde des spécialités au Saint-Nectaire, tout ça, des croques braillot, des panini, il y a plein de choses à découvrir et vraiment je suis ravie d'être la marraine de cet événement, enfin de ce stand, voilà, pour soutenir une petite association locale qui essaye, les braillots, qui essaye de faire des petites choses à son échelle et c'est formidable en tant que Miss de pouvoir soutenir ce genre de projet.
0: Merci, c'est vraiment exceptionnel. J'ai une dernière petite question très rapide. On nous a dit, ça a fuité, que vous aviez démarré une nouvelle collab avec la Bretagne.
1: Alors, qu'en est-il ? Oui, effectivement, notre stand est en collaboration avec nos amis bretons, voilà, qui du coup ont ajouté à notre carte des galettes saucisses. Et nous avons aussi, pour la transmission de la langue et tout ça, traduit l'intégralité de la carte, de notre carte du stand en breton. Voilà, vous pouvez la retrouver à différents endroits du site du festival.
0: Très bien, mais merci beaucoup pour cette interview.
1: Merci à vous pour l'invitation, je suis ravie d'être là encore une fois.
0: Merci Miss Croque Braillot, on peut l'applaudir.

0: Et c'est maintenant le moment de l'interview inter-espèce.
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0: Et oui, sous les conseils de nos camarades compostistes, hein, pour ceux qui étaient là hier, hein, et qui ont découvert ce grand mouvement de pensée et d'action, hein, le compostisme, sous les conseils donc, des compostistes, j'ai encore tenté de tendre l'oreille, de porter l'attention vers nos amis non humains, hein, alors les animaux, les végétaux, certes, ça c'était fait hier, mais aussi vers les éléments, les êtres abiotiques, comme nous les appelons, c'est-à-dire, vous les connaissez très très bien, hein, l'air, le feu, la pierre, le vent, les nuages et bien sûr l'eau. Alors au petit matin, je suis allée interviewer la Sioule, hein, que vous connaissez bien ici. C'est la rivière membre à part entière, hein, de la famille des Braillots. Alors la Sioule, comme de nombreuses rivières, est habitée par des fades, des petites fées, hein, qui la renseignent régulièrement sur nos activités humaines. Et donc j'ai pu, au petit matin, collecter un message de la Sioule. Qui nous est adressé.

Je vais traduire, bien sûr. Parfois, je me demande de quoi vous vous soignez ici. De quels chagrins profonds, de quels amours passagères, de quels besoins de se rassurer. Parfois, je me demande ce que vous venez écraser sous la chaleur et le marteau-piqueur des pinces de chapiteau. Et ce qui s'oublie dans le labeur, la fuite, dans votre temps long d'avant et dans les heures intenses pendant. Je vous vois vous serrer, vous confier, vous planquer à plusieurs, vous montrer seul. Je sens cette vulnérabilité que vous vous offrez à grands coups de fatigue. Cet épuisement de vos corps qui vous laisse libre d'être ému en grand. Ce que vous laissez traîner. Ce que vous tenez fort et qui vous fait revenir, rester et rester encore. Et si j'ignore tout cela, je sais que ça fait 10 fois maintenant qu'envers et contre tout, vous vous guérissez à grand renfort d'embrassades et de bons becs. De regards complices à surprendre la joie de celles et ceux qui viennent ici se retrouver, traîner, batailler, s'engager, faire et ne jamais vraiment défaire, et repartir plus guéri qu'en arrivant. Alors, merci de nous revenir avec la même gourmandise et un feu toujours grand.

0: lecture d'actualité. C'est le moment de faire le point sur le record du monde de podorythmie, les 72 heures de podorythmie. Il est temps de repartir en duplex. Alors nous allons appeler Michael, notre envoyé spécial, sur place.
1: Oui, c'est en cours, l'appel est en cours. Voilà.
2: Oui, allô, oui,
1: bonsoir. Michael, vous êtes en direct sur Radio Combo. Est-ce que vous nous entendez, Michael?
2: Alors moi, je suis en duplex de la podorythmie.
1: Oui.
2: Là, on a un quatuor qui s'appelle Bardage, qui est à fond. Alors je vous passe un peu. Oh là, ils sont en train d'arrêter, ça tape du pied. Ça tape du pied, c'est excellent. Ils vont peut-être repartir sur un deuxième morceau.
1: Ah, oui, on entend.
2: Écoutez, une cornemuse du centre, c'est incroyable. Donc ici, c'est la folie. On est présentement à je sais plus combien d'heures, 52, 3, un truc comme ça, 53.
1: 53 heures.
2: Et on a, j'entends rien, donc je continue de parler.
1: Ah.
2: On a notre
1: champion,
2: Camille, champion qui a fait tous les relais du matin. Donc je vous la passe, elle va vous dire un petit mot. Elle a, sans elle, le concours n'aurait pas eu lieu.
0: Camille, vous nous entendez?
3: Allô?
0: Oui, allô?
3: Oui, oui, bien sûr. Oui, effectivement, on a été très nombreux à faire ce petit challenge et qui était vraiment... extraordinaire. C'était extraordinaire à faire et à expérimenter. C'était très riche en rencontres et en musique et en sourires et en joie et en bonne humeur. Et je remercie beaucoup Michaël Vidal pour avoir lancé cette initiative qui était réellement extraordinaire.
0: Mais alors, voilà, Camille, vous parlez...
3: On sera nombreux pour tenter de battre... de continuer à faire battre la bourrée pendant un bon moment.
0: Alors Camille parle au passé, hein, ouais, mais c'est pas du tout fini.
2: À 8h demain matin, à 8h c'est la grosse folie. Donc tout le monde sera là à 8h du matin.
0: Ah, très bien. Alors à 8h du matin, on vous donne rendez-vous. Là-bas, très très loin, du coup.
1: J'ai l'impression que le duplex ne marche pas très bien, Anaïs.
0: Non, aujourd'hui, ça ne marche pas trop.
1: Ils nous entendent pas très bien.
2: Ah,
1: ça y est, vous êtes avec nous. Vous vous disiez quoi, à 8h?
2: À 8h, c'est le gros événement, c'est-à-dire c'est la finale. Une demi-heure. Donc on se retrouve tous pour la fin à 8h du matin.
1: D'accord.
2: Voilà.
1: C'est noté, donc vous avez entendu 8h du matin à la podorythmie. Merci beaucoup, Michael. On peut les applaudir.
2: Merci,
1: on peut t'applaudir. Merci beaucoup.
0: Radio Combo ne s'arrête pas là, ne s'arrête pas à l'urgence et reportage sur le vif, hein, c'est vraiment essentiel, hein, pour une radio comme nous, mais aussi nous continuons la recherche, le travail et l'analyse. C'est le moment donc de l'ethnographie, hein, de la podo, l'analyse rythmée de la godasse. C'est le moment du documentaire de Marie Ponce.
4: Moi, j'aime bien danser avec des chaussures déjà. C'est toujours un peu aléatoire. Je suis assez désorganisée. Du coup, le fait est que quand j'arrive en bal, j'ai les chaussures que j'ai, quoi. Mais c'est jamais la même chose. Du coup, des fois, j'ai des chaussures de randonnée. Et ça marche vachement bien. Il y a un truc de lourdeur un peu qui fait que du coup, tu danses pas de la même manière, quoi. Alors que quand j'ai des petites chaussures, genre des sandales comme ça, là, ça m'arrive de danser avec aussi. Il y a un truc plus léger. Et du coup, vu que tu veux pas les perdre, tu fais un peu, tu sais, ce truc-là de glisser, là, de... Enfin, c'est con, mais ça fait qu'il y a des contraintes, et du coup, tu danses autrement, quoi. Enfin, je sais pas, j'ai l'impression que les chaussures font que, à chaque fois, chaque balle, c'est pas les mêmes, quoi.
5: Peux-tu me parler de cette paire de chaussures?
4: Oui,
5: que
4: tout
5: tu
4: à fait.
5: Sous la main.
4: Alors, je suis allée au vide-grenier de Marmignac, et il y avait une paire de chaussures magnifiques que je tiens en main, qui est donc noire, brillante, avec un petit talon d'environ 8 cm. Et je les ai essayées parce qu'à chaque fois que je vois des chaussures, je regarde si elles peuvent faire du bruit parce que je suis à la recherche d'une paire de chaussures pour faire de la podorythmie. Et là, elles faisaient un super bruit sur du goudron. Je les ai essayées et elles, c'était du 25. Et du 25 en japonais. Et du coup, j'ai demandé à Philippe ce que ça représentait. Il m'a dit à peu près du 39, 40, 41. Ce qui me convenait tout à fait parce que moi généralement je fais entre du 38 et du 41, je décide de m'adapter à la chaussure afin de pouvoir en mettre le plus possible. Et en fait je les ai essayées une fois en faisant du violon, c'était super. Et là j'ai hâte d'essayer sur ces petites planches pour voir.

0: Alors, j'aime danser avec des chaussures qui sonnent. Qui sonnent avec moi. En fait, c'est comme si c'était un prolongement de ce que j'aimais comme énergie. Donc, en fait, le choix de mes chaussures, il se porte sur quelque chose qui est complètement banal. En fait, quand je vais acheter des chaussures, c'est des chaussures avec lesquelles je peux marcher. Je suis bien dès que je les enfile et ça sonne pour danser. Voilà. Et moi, j'aime quand il y a un peu de talon. Il faut que le talon soit dur. Il faut que la semelle soit lisse et qu'elle soit... pas comment dire caoutchouteuse ou moelleuse, il faut qu'elle soit dure. En fait, donc en fait, je fais des choix de chaussures du quotidien pour la danse aussi. Et le talon pour moi est important parce que je déplace mon centre de gravité et je danse différemment quand j'ai les talons. Je peux danser à plat, mais j'aime danser avec les talons parce que ça me demande de travailler différemment mon équilibre. Ça me force à sortir de mes zones de confort et à aller chercher ailleurs des choses. Mmh. Voilà. En fait, j'ai quand même des chaussures tout terrain, avec les talons aussi, que je garde précieusement, que j'ai tout le temps. Mais j'ai aussi, comme un instrumentiste va porter ses différents instruments en tonalité, moi je vais apporter mes chaussures parce que je sais que sur tel sol, ça va sonner ou ça va me demander moins d'efforts physiques aussi.
1: Oui.
0: Parce que ça, c'est important d'être bien chaussé pour aussi ne pas se fatiguer. Oui. Voilà. Ma paire de chaussures préférées a rendu l'âme il n'y a pas longtemps. Mes deux paires de chaussures préférées en cuir ont rendu l'âme que j'avais depuis plus de 20 ans. Rendu l'âme ressemelée, ratassemelée, ressanglée par mon cordonnier préféré qui était mon beau-frère. Et en fait, là, c'était plus possible. Donc maintenant, quand je vais acheter des chaussures, j'enfile, ça va, je prends. Ça va pas, ou il y a un petit chouïa qui coince, je prends pas. Et j'essaye dans le magasin.
1: Oui.
0: Ah bah oui, tant qu'à faire.
1: En frappant.
0: En dansant.
1: Ouais.
0: c'est le but aussi. Voilà.
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3: On peut applaudir Marie qui est venue au plateau avec nous. Et Marie, tu peux nous raconter un peu l'envergure finalement de cette recherche?
4: Oui, en fait c'est une enquête vraiment sur les chaussures de danse qui commence ici à Comboros parce que j'ai fait un espèce de micro-trottoir. Donc là c'est juste un petit bout des personnes que j'ai interrogées depuis vendredi parce que je trouve que c'est un sujet hyper intéressant, les chaussures de danse et les choix que font les danseurs et les danseuses et les musiciens musiciennes aussi pour danser ou frapper la podorythmie. Et donc là, c'était une petite séquence spéciale chaussures à talons, finalement, avec les deux personnes qu'on a entendues, qui sont Caro Dio et Sarah Serek. Et il y a plein d'autres développements sur les chaussures que je compte poursuivre sur un format plus long. Et Comboros, c'est vraiment un très bon terrain pour démarrer cette enquête-là.
3: Où est-ce qu'on peut suivre tes travaux, tes sons, tes réalisations?
4: Alors moi, je fais de la radio dans le Lot, avec une asso qui s'appelle Forêt Noire. Et du coup, notamment ce travail sur les chaussures, quand il sera terminé, ce sera sur forêtnoire.net, où on met tous les sons qu'on fabrique au fur et à mesure.
3: Merci beaucoup.
4: Merci.
3: Merci Marie.
4: Merci à vous.
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3: Et voici venu l'interview de l'expert Eric Coustet.
5: Eric, est-ce que tu es avec nous? Eric Coustet. Il n'est pas là. Peut-être qu'il a oublié.
3: Il a pris un hélicoptère.
5: Peut-être que quelqu'un peut l'appeler si quelqu'un a son numéro de téléphone.
3: Ce qu'on peut faire, c'est vous faire écouter une archive que Eric nous a transmise et qui va être au cœur du joli défi des Combrailles que nous avons déjà lancé hier. On va vous faire écouter cette archive. Elle s'appelle « La valse de Trinou » de Eugène Chabosy. Et en fait, le défi, ça va être pour les candidats de réinterpréter cette archive en live devant vous tout à l'heure. J'envoie la valse.
6: La valse.
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0: Voilà le morceau pour le joli défi des combrailles de tout à l'heure. On continue sur la rubrique d'après qui s'appelle la grande tchatch. La fête sauvera-t-elle le monde? Le monde pourra-t-il sauver la fête? C'est maintenant la discussion. Alors je demande aux intervenants de venir. On accueille Loïc, André et Guanolé et Lorenzo. On peut applaudir nos invités, les encourager. Alors on continue notre discussion amorcée hier, hein, la grande tchatche autour de la fête, de sa nécessité, de tout ce qui résonne aussi politiquement dans les fêtes qu'on aime traverser. Et donc on va aujourd'hui discuter avec donc Loïc qui représente ici la FAMDT. Est-ce que tu peux présenter cette fédé et te présenter ?
1: Tout à fait. Alors j'ai la voix un petit peu cassée, hein, c'est la fin du festival, mais je vais faire le nécessaire. Donc je suis là en tant que membre du conseil d'administration de la FAMDT, c'est la Fédération des acteurs et des actrices des musiques et danses traditionnelles. Tout un tas de personnes et de structures qui sont actives dans le réseau des musiques et danses trad sur tout le territoire français.
0: Très bien, nous recevons aussi Andrea.
2: Oui, bonjour. Alors, je suis un musicien italien et luthier et je suis là pour présenter mes instruments, mais normalement je joue l'accordéon, l'accordéon diatonique, et je suis là invité par Lorenzo, qui c'est le prochain invité, il lui va expliquer un peu.
3: Oui, Andrea c'est invité en tant que un des fondateurs de ce qu'en Italie, à Milan, on appelait les mazurques clandestines. Donc c'était des événements très politiques, donc ça sera intéressant de l'écouter nous raconter comment c'est né. Moi je m'appelle Lorenzo, j'ai fait partie d'une compagnie basée à Marseille qui s'appelle Terra Canto. Je vous raconterai plutôt qu'est-ce qui se passe à Milan le 25 avril, la grande fête pour la libération du nazifascisme, et qu'est-ce qui se passe par rapport au chant traditionnel, à la musique traditionnelle dans cette belle fête à laquelle je vous inviterai sûrement.
0: Nous avons aussi Guénolé de l'association Autour du Plancher.
4: Habitant de l'Odev dans l'Hérault, et Autour du Plancher, ouais, c'est une asso qui a un plancher et qui le met à disposition pour des événements de danse, pas que trad, mais aussi surtout du trad parce qu'on est passionné de trad.
0: Guénolé, tu es là aussi pour parler d'un projet qui s'appelle Les Fourmilières, qui va avoir lieu donc fin septembre et début octobre dans plusieurs départements. Et en tant qu'organisateur de bal, tu t'es impliqué dans cet événement. Est-ce que tu peux raconter?
4: Ouais, Les Fourmilières, c'est un festival antifasciste qui va se dérouler sur 2 semaines. C'est à l'origine. C'est né au quartier généreux de Montpellier et maintenant ça s'est étendu jusqu'à l'Hérault, donc l'Aveyron, la Lozère et le Gard. Et à l'Odève, nous, on a pris l'initiative, on a pris le parti de faire des événements aussi antifascistes. Alors, pas dans un esprit de lutte et de barricade, mais plus d'éducation populaire, de créer du lien entre les gens. Et les Fourmilières, donc il va y avoir plein de spectacles dans les 4 départements et notamment un bal à l'Odev, peut-être il y en aura d'autres ailleurs, je ne sais pas. Mais à l'Odev, moi je suis tombé par hasard dans cet événement-là, enfin dans une réunion des Fourmilières. Et chacun a proposé ce dont il avait envie pour faire du lien antifasciste. Et moi ça m'est paru évident qu'un bal trad, c'est antifasciste. Donc j'ai proposé qu'on fasse ça, un bal qu'on va montrer comment les danses trad créent du lien et font de l'antifascisme.
0: On peut passer la parole à Lorenzo et Andrea, justement, qui vont nous parler des mazurkas clandestines de Milan.
2: Beh, la mazurka clandestina, dans les 2008, à Milano, ma ville, un groupe de jeunes, il a décidé qu'il avait envie de danser dans un coin non régulier. Et comme ça, ils voulaient danser la mazurka. Et alors ils se sont retrouvés, mais on parle de 15-20 personnes maximum, et ils se sont retrouvés dans une place très centrale de la ville de Milano, qui c'est la place de la Bourse, la place de la Wall Street milanais. Le soir est complètement vide, sont tous des bureaux, il n'y a pas personne qui arrive, et ils se sont trouvés là-bas. Et c'était une place où ils dansaient, un autre groupe de gens dansait les tangos illégaux. Alors ils ont inventé ces mots, la mazurka clandestine. Ils ont commencé. Et la chose a tellement eu du succès qui a été exporté par toute l'Italie. Et maintenant, c'est un phénomène, c'est une chose vraiment grand, géant, qui s'est évolué et voilà. Et c'est une manière un peu différente de danser, de se retrouver dehors les organisations officielles.
0: Et toi, le réseau, tu me disais qu'il y avait aussi des chanteurs, des chanteuses qui s'emparaient aussi des places. Comment toi tu vois ce lien antifasciste et cette prise de place par la musique et la danse?
3: Pour moi, c'est surtout pour la musique et les chants. Le lien pour moi, c'est très facile parce que ce qu'on fait les 25 avril, c'est de chanter des chansons antifascistes, des chansons de la résistance. On a la chance d'avoir beaucoup de chansons des partisans italiens qui étaient chantées et sur des airs, souvent des airs traditionnels. Des airs, des chansons anciennes qui arrivaient des traditions orales. Bien sûr, les partisans qui se retrouvaient en montagne n'étaient pas des musiciens, n'étaient pas là pour composer des chansons, ils utilisaient les airs des chansons populaires pour produire des nouvelles chansons qui parlaient de la lutte antifasciste. Donc nous, ce qui nous manquait, c'est que la grande manifestation à Milan du 25 avril, donc le jour où on fête la libération du nazifascisme, était en train de devenir vraiment une espèce de truc un peu toujours pareil, avec des gros camions, avec des sonos qui envoyaient tout le temps des versions techno de Bella Ciao. Et ok, ça va, Bella Ciao, c'est la chanson qui parle de la libération, mais c'est pas la chanson qui était chantée par les partisans. C'est une chanson qui a été choisie à la fin de la résistance par les nouveaux gouvernants d'Italie parce que c'est la chanson qui mettait d'accord pour tout le monde. Parce que si vous voyez, dans Bella Ciao, on parle pas du fascisme, on parle pas de la résistance, on parle pas de la révolution. Donc voilà, nous on s'est dit, ça serait bien dans ces manifestations de recommencer à chanter les chansons de la résistance, de commencer à refaire circuler ces chansons. Et donc on s'est organisé, mais au début c'était pas simple. Quand tu as des camions qui envoient, même si tu es beaucoup et tu envoies avec ta voix, c'est pas facile. Et à un moment, on a décidé, on s'arrête dans une place, on a fait un grand panneau avec écrit, c'était TADS, zone temporairement harmonique, et on a demandé aux camions de baisser le volume là parce qu'on chantait. On a donné les paroles à tout le monde, et donc c'est 100 000 personnes la manifestation antifasciste du 25 avril. Tout le monde peut s'arrêter dans cette place, avoir les paroles, s'arrêter pour chanter une ou deux chansons de la résistance. On a fait redécouvrir beaucoup de chansons, et il y a des moments qui sont assez incroyables. On se retrouve à 300, 400 personnes chanter ensemble des chansons qui sont vraiment puissantes. Et au fil des années, on a aussi développé certaines techniques pour faire chanter ensemble 400 personnes avec les bruits tout autour. Donc, c'est une chorale à la base, Voci di Mezzo, ma chorale de Milan. Nous, on se dispatche dans la place et on regarde les lèvres parce qu'on ne s'entend pas pour être ensemble. Donc, la chorale est disparue. Mais il y a tout le temps 300-400 personnes qui chantent ensemble. On a retrouvé ça et on a retrouvé plein de belles chansons qui sont beaucoup plus représentatives de la résistance en Italie parce qu'elles parlent du fascisme et de l'antifascisme. Voilà. Et bien sûr, il y a tout le temps, tout le monde veut chanter Bella Ciao, on chante aussi Bella Ciao. Évidemment, on ne peut pas se l'empêcher, ça c'est clair.
2: Mais ces choses-là de qui parle Lorenzo, c'est il y a eu tellement de succès que maintenant, dans les manifestations du 25 avril, il y a beaucoup de chorales nouveaux qui rentrent dans la manifestation, ils chantent et on fait tous les parcours en chantant cette chanson-là. Mais une chose qui a organisé Lorenzo, qui on peut dire que les jours avant, le 24 avril, dans une cercle associatif, on organise une grande cantata, un grand moment de chanter toutes ces chansons-là. Et c'est vraiment un grand moment spontané, autogesté, super.
0: Loïc, donc on entend des initiatives populaires, collectives, associatives aussi. Et moi, je voulais te questionner aussi par rapport à la fédération et à comment on travaille quand on se fédère entre plusieurs acteurs associatifs, comment on fait ces liens entre les musiques qui nous traversent et les enjeux politiques du moment, l'agenda qui arrive, comment ça se met en place. Il y a une tribune qui a été publiée, j'ai vu, de la part de la FAMDT, mais qu'en est-il de la réflexion au sein de la Fédé?
1: Alors, tout à fait. Donc, c'est une des fonctions de notre fédération, c'est de pouvoir justement se retrouver collectivement et de travailler sur ces questions. Et notamment, comme tu le dis, évidemment, par rapport aux échéances, aux actualités qui s'approchent. Donc, il y a eu cette tribune qu'on a publiée il y a 2 semaines dans Le Monde, qui est en fait une réponse à l'actualité politique directe. Vous avez peut-être entendu parler du projet de loi Riposte, qui est justement un projet de loi qui vise directement à placer la fête uniquement sous le signe de la répression. Alors que, évidemment, à la FAMDT, mais on n'est pas les seuls, hein, on travaille sur ces sujets avec d'autres réseaux, notamment le réseau anti-rep issu des musiques électroniques. L'idée, c'est de se poser la question de c'est quoi la fête, c'est quoi la fonction de la fête dans nos espaces, et surtout, c'est quoi la fonction de la fête dans notre projet de transformation de la société. Comment la fête peut être un terrain d'émancipation, et voilà, pas seulement être placé sous le signe de la répression. On n'a pas envie que la fête soit un objet aussi de peur, de fantasme vis-à-vis de la jeunesse, de division de la société. Donc on essaye d'avancer sur ces sujets. Notre objectif, c'est de peser le plus possible dans la bataille des idées qui s'annonce. Donc on prend contact notamment avec la plupart des candidats et candidates déclarés à l'élection. Vous doutez que, évidemment, on va pas forcément aller discuter avec tout le monde, parce que il y a certaines personnes avec qui c'est même pas la peine d'essayer. On a déjà du répondant, donc ça fait plaisir. Par exemple, on a une réponse de la France Insoumise qui nous sollicite, la FAMDT, pour intervenir lors des universités d'été sur la question de la fête, et sous l'angle bien particulier de la politique émancipatrice. Qu'est-ce que ça serait, une politique émancipatrice de la fête? Et du coup, on a la chance d'avoir Perrine Bourrel, qui est une de mes camarades, qui est membre du conseil d'administration, membre du bureau même de la FEDE, et qui interviendra sur ces questions. Donc voilà, le but, c'est d'être présent le plus possible dans la bataille des idées qui s'annonce, et on va avoir besoin de tout le monde, vous le savez. Là, il y a une échéance importante qui arrive, mais il y en aura plein derrière, c'est loin d'être fini.
0: Merci à vous. On peut rappeler que donc il y a les fourmilières qui vont avoir lieu dans l'Hérault notamment, mais aussi Aveyron, Gare, avec beaucoup d'événements antifascistes, dont visiblement un baltrade organisé par Guénolé et l'association Autour du Plancher. Et maintenant, Lorenzo et Andrea, pour illustrer un peu ce que vous racontez de votre expérience de chant antifasciste, vous allez nous en interpréter un. Merci.
3: Vous allez sûrement reconnaître l'air de cette chanson. On vous expliquera après pourquoi une chanson qui arrive de si loin a été chantée pendant la résistance, et c'est vraiment la chanson qui était la plus chantée par les groupes de résistance sur les montagnes en Italie.

0: Alors, vous avez sûrement reconnu l'air des Katyusha, la chanson russe. Comment elle est arrivée jusqu'aux partisans? Les partisans en Italie, en 1943, c'était la plus... il y en avait beaucoup qui avaient fait la campagne des Russies. Donc, ils s'étaient retrouvés dans une armée mal équipée pour tout simplement soutenir les armées d'Hitler, parce que Mussolini voulait absolument être présent à Russie pour défoncer la Russie. Donc, ils envoyaient des bataillons qu'Hitler ne voulait pas, parce que les Italiens, ils disaient, sont nuls à faire la guerre. C'était les pires alliés qu'ils pouvaient trouver. Je suis complètement d'accord et j'en suis fier. Donc, les chasseurs alpins qui se sont retrouvés dans les tranchées, ils ont commencé à comprendre la raison pour laquelle il était là. Ils ont entendu les autres de l'autre côté qui chantaient cette chanson, qui était une chanson d'amour qui s'appelait Katyusha. Et quand ils sont rentrés en Italie, le peu qui ont survécu et qui ont pu rentrer en Italie et qui ont commencé une guerre de libération d'Italie contre le fascisme, ont décidé de prendre cette ère, l'ère des ennemis. Donc ils ont solidarisé avec les ennemis, ils ont chanté l'air, mais ils ne connaissaient pas les paroles, ils ont réécrit des paroles, et c'est des paroles qui disent « les fascistes sont des traîtres et les fascistes sont des vilains ». Donc voilà pourquoi on a préféré Bella Ciao à une chanson qui dit clairement qu'on rêve le printemps de l'avenir. Et évidemment, c'était une chanson trop engagée pour devenir la chanson symbole de la résistance, mais pour nous c'est ça, la chanson de la résistance. Merci beaucoup.
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2: Et on enchaîne avec le grand défi des combrailles.
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2: 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On peut les applaudir très fort.

Bonjour, est-ce que vous voulez nous dire un mot avant de commencer ou est-ce qu'on y va direct? On va y aller direct, je vous place le micro et on enchaîne. En attendant, moi je peux présenter quand même la personne qui vient d'arriver, on peut applaudir François. Je rappelle peut-être le principe du jeu, c'est l'archive sonore qu'on a entendu tout à l'heure de violon de Jeanne Chabosy. François a eu quelques heures pour en proposer une réinterprétation.

0: Alors, je précise juste un truc, c'est que j'ai entendu ce collectage cet après-midi sous le chapiteau lors de la conférence de Éric Coustet. Et ce chien qu'on entendait bien là-bas m'a fait bien rigoler. Et puis là, tout à l'heure, on ne l'a pas bien entendu. À tel point qu'il a été question de ce chien et on m'a dit on n'entend pas le chien là. Bon, voilà. Donc je l'ai remis.
1: On peut quand même applaudir la volonté inter-espèce hein, que nous défendons à Radio Combo. Y a un applaudimètre quand même hein, par rapport au défi. On va mesurer le...
2: Merci. Et on enchaîne avec la proposition de Clément Gibert, qui avait une demande.
3: Alors oui, ma demande c'était de jouer sur l'archive d'abord. Je vais jouer avec, et puis je vais peut-être prolonger un petit peu la proposition artistique. Et j'ai bien entendu le chien également.
4: La base.

0: Merci Clément. Merci beaucoup. Je vous rappelle que les candidats seront notamment appréciés à l'applaudimètre. Donc n'hésitez pas à y retourner. Mais vu que c'est Comboros et que c'est Bon Esprit, il n'y a pas de compétition et les candidats sont invités à se rapprocher de la buvette pour aller récupérer leur lot. Un lot assez spécial, un lot d'un groupe iconique, bien connu des Braillots, j'en dis pas plus. Merci beaucoup Clément et François.
1: Nous allons maintenant enchaîner avec le moment tant attendu, très très attendu, nous le savons ici à Comboros et au sein de ce public. C'est le moment du festiroscope. Quelle sera ta fête ? Le Guru Stone et son oracle qui vont s'installer pour nous donner notre futur proche de la fête. Vous pouvez les applaudir si vous voulez. L'oracle s'exprime par geste et que le Guru Stone transmet ce que l'oracle a à vous dire de votre futur proche.
2: Je pense que l'oracle est en train de me parler du signe du Verseau. C'est le signe du Verseau. Vous êtes Verseau, ce soir, faites attention au moindre signe, au moindre geste. Ce soir, Mars est en maison 4 pour vous et c'est une excellente nouvelle. Mars va vous tendre la main et va vous inviter à vous répandre en Jérémiade. C'est assez étonnant, je suis désolé. Mais on me dit que quelqu'un sera là pour vous écouter. Donc les Verseaux, les Versales, n'hésitez pas, pleurez un bon coup, quelqu'un est là pour vous écouter. Je pense que l'oracle est en train de me parler du Sagittaire. Les Sagittaires, si ce matin vous êtes sorti du lit avec votre pied droit, à ce moment-là, je vous conseille de boire uniquement de la marquisette. Si vous êtes sorti avec le pied gauche, alors là, c'est plutôt sur une infusion fraîche de couenne de jambon, relevée d'un petit peu de truffade. Ayez confiance au niveau gastrique, cela n'en sera que meilleur pour vous et vous verrez que demain, votre corps vous dira merci. L'oracle nous parle des taureaux. Que vont faire les taureaux ce soir pour la fête, cher oracle? Les taureaux en ont marre. Madame, vous êtes taurale, monsieur, vous êtes taureau. Je crois que ce soir, vous en aurez jusque-là. Je crois que c'est votre dernier jour, malheureusement. Je crois que c'est fini la fête pour vous ce soir. L'oracle, c'est les pianistes? Ah non, c'est pas... Non. Les poissons. Attention, alors là, accrochez-vous aux branches, parce qu'on me dit que des gendarmes seront déguisés en arbustes pour contrôler l'utilisation du téléphone au volant. Donc, faites bien attention, vous pouvez picoler à mort, mais n'utilisez pas votre téléphone portable en rentrant chez vous bourré ce soir. Vous pourriez être verbalisé. Attention, la prudence est de mise. Alors les béliers, écoutez-moi, là c'est pas de bol, c'est une histoire un petit peu complexe. Tout vient des jours d'avant, hein, pour vous, pour ce qui s'est passé, voilà. A priori, vous aviez déjà pris un grand pied d'avance, voilà, vous avez déjà fait plusieurs fois la fête, et ce soir, il se pourrait que ce soit le maximum de la fête, donc préparez-vous, avalez, n'hésitez pas, alors ça c'est un petit conseil, ça ne coûte rien, avalez un bon demi-litre d'huile d'olive ou de saindoux, et a priori, ça devrait bien se passer. Si, toutefois, vous n'aviez pas de saindoux ou d'huile d'olive, je pense qu'il y a moyen de négocier avec René Desbraillots, qui doit avoir en réserve du saindoux froid. Alors c'est pas bon, mais si vous le laissez fondre sur la langue, a priori, ça se transforme en quelque chose de liquide et ça a le même effet. C'est la balance. Ce sont les balances. Eh bien, les balances, écoutez, je n'ai à peu près aucune information pour vous ce soir. Démerdez-vous. Les Vierges, a priori, hier, pour celles et ceux qui n'avaient pas encore d'enfants, demain, c'est possible que vous en ayez. Donc, soyez sur vos gardes, soyez à l'écoute. Certains signes ne trompent pas, mais d'autres, oui. Le Scorpion, ben, bien sûr, les Scorpions, ben, les Scorpions. Comme d'habitude, hein, les Scorpions, vous voulez toujours aller vite. Bon, ben voilà, en fait, la queue de comète, elle est pour vous ce soir. Donc, ralentissez un petit peu, approchez-vous de la buvette en faisant des petits pas. Voilà. Les lions. Bien écoutez, alors les lions, c'est très simple. Si ce soir, dans la fête, vous voyez quelqu'un avec une casquette de couleur jaune, allez immédiatement parler à cette personne. Elle a des révélations à vous faire très importantes. Les cancers. Eh bien, ce soir, la fête est faite pour vous. Vous pouvez vous adresser à n'importe qui et lui dire n'importe quoi. Il y a fort à parier que ça se passe très très bien. Et cette personne saura vous répondre sur le même ton. Oui ? C'est la Vierge couronnée, c'est la Vierge bulgare. Pour les signes de la Vierge bulgare, eh bien, ce soir, attendez-vous à parler dans une autre langue, la gloclofloli. Voilà, c'est ce qui peut se passer, surtout sur le mode de la fête. Ce sont des moments intéressants, hein. On se raconte souvent beaucoup de choses dont on se rappelle peu, mais ce sont quand même des révélations intéressantes à prendre en compte. Les capricornes, mais faites un effort, sortez de chez vous, arrêtez les gourdes et les thermos avec vos trucs que vous avez préparés chez vous, allez consommer un petit peu à la buvette, ça rapporte de la thune au festival. Enfin, bon, voilà, bon. Ce sont les Gémeaux, merci, c'est bien quand le public devine quel est le signe tiré. Alors, les Gémeaux, si vous êtes venu en bagnole, surtout ne repartez pas en bagnole. Si vous êtes venu sans bagnole, surtout repartez en bagnole. Si vous comptiez repartir en bagnole pour repartir chez vous, trouvez une autre bagnole. Et ça, public, quel est ce signe ? C'est le signe de la gueule de bois ? C'est le signe de faim. Eh bien, la gueule de bois n'aura pas lieu ce soir. Et ça, c'est une excellente nouvelle.

0: possible.
1: Il se passe quoi en fait?
0: Bah rien visiblement.
1: Il se passe rien.
0: C'est pas possible.
1: Il y a juste un mec qui plante des pinces.
0: Ouais. On est arrivé c'est une semaine avant peut-être.
1: Je crois qu'il n'y a plus de fête.
0: Je sais pas.
1: Attends, mais
0: peut-être que les fêtes sont interdites.
1: Qu'est-ce qui se passe? Oula, attends. Ah oui, oh là là. Ah mais c'est...
0: C'est une manifestation,
1: c'est une manifestation,
0: je crois.
1: Du futur. Ah. Ils sont en train de faire irruption sur le plateau, Anaïs.
0: Oui, ils ont même des artifices, des objets dangereux.
1: Oh là là là là là là là.
0: Et même des objets que nous ne connaissons pas encore.
1: Mais... Sécu, appelez la sécu s'il vous plaît. La sécurité. Oh là là. Écoute,

0: écoutez. Écoutez, dites ce que vous avez à dire, et puis voilà, parce que maintenant que vous êtes là, tant pis. Mais déjà, qui êtes-vous et qu'est-ce que vous avez à dire? Et puis après, s'il vous plaît, partez sans faire trop de bruit, parce qu'on est à l'antenne, là, s'il vous plaît.
1: Nous sommes là pour rendre bien à tous les potes. Ça fait 20 ans qu'on tient la première équipe.
2: Ça a été prouvé!
1: Nous venons en culture.

fait la collecte des sons d'un peu le pays. Je crois que tu sais, vient de Normandie ou de la Bretagne, bon, ça se discute. Mais voilà, on vient en Cambrousse par téléportation et on espère de récolter quelques nouvelles musiques dans le répertoire. Et est-ce que quelqu'un peut nous partager une bride de

le futur, merci. On applaudit tout le monde pour cette émission, pour ces deux émissions, s'il vous plaît, que nous avons fait sur le pouce. Merci au Festival Comborose. Merci au Festival Comborose de nous avoir offert, comme l'a dit une des personnes, cet espace pour faire quelque chose.

0: Laisser le champ complètement libre. Je précise qu'on nous a juste offert cet endroit et mis à disposition des personnes pour nous aider à tout installer. Donc vraiment, merci. On peut applaudir très très très fort le Festival Comboro, s'il vous plaît. C'était Anaïs Varian avec moi.
1: Et Elisa Trebouville. Radio Combo, on espère dans le futur aussi. Merci à vous d'être venus, d'être restés avec nous et d'avoir participé de si belle manière. Merci encore, c'était Radio Combo.
0: Merci beaucoup.

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bien simple. Puis tout se complique après. 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

déjà? 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
1: Et ça y est, il est l'heure de retrouver Futur Primitif sur les ondes de Radio Escapade. Et un petit mot au début.
2: Comme d'hab. Salut les loups, j'espère que ça va. C'est déjà l'épisode, que je dise pas de bêtises, 6 de la saison 3, incroyable. Et on va rester dans le thème de cette saison, c'est-à-dire pas vraiment de thème, mais plutôt foutraque, mais quand même bien rock'n'roll, avec en guest star Radium Dolls, parce qu'ils viennent de sortir un album qui m'a littéralement scotché. C'est un groupe de punk rock australien, mais sur ce dernier album, ils ont un peu mis de côté le son pur punk rock, avec des morceaux plus post-punk, y a même un blues, voire un slow. Voilà, j'espère que ça va vous plaire. Il y a plusieurs morceaux dans cette sélection, à vous de deviner lesquels. Bon, on commence tranquillos pour monter un peu plus énervé, on va dire. Allez, j'espère que ça va vous plaire. 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

Vous êtes bien sur Radio Escapade dans Futur Primitif, tout va bien, vous inquiétez pas. C'était Snooper, Star 69. Et je vous laisse avec mes favorites du moment, le morceau favorite, les Radium Dolls. Au mois prochain.

0: Ouais, ouais, ouais, ouais. Merci Captain Igloo.
1: Avec plaisir.
0: C'était cool. On se retrouve le mois prochain. En mars, ça sera le 27 mars. Et
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